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3: Bonjour à tous, à la une de l'actualité, une Française atteinte de l'hantavirus est toujours en réanimation à Paris. La ministre de la Santé l'a confirmé hier soir, tout en assurant qu'il n'y a pas de circulation diffuse du virus en France. Emmanuel Macron assure que la situation est sous contrôle. 22 cas contacts ont été identifiés dans le pays. Ils sont testés et placés à l'isolement pour au moins 14 jours. Un animateur mis en examen est placé en détention provisoire pour des gestes à caractère sexuel sur 3 enfants. C'est ce qu'un indiquait le parquet de Paris hier. L'homme d'une vingtaine d'années exerçait dans une école maternelle du 11e arrondissement de la capitale. Dans cette même école, un autre responsable périscolaire a été suspendu après une plainte pour attouchement sexuel sur un enfant de 4 ans. Gérald Darmanin recule sur sa réforme du plaidé coupable. Le ministre de la Justice propose d'exclure tous les crimes sexuels et les affaires relevant de la cour d'assises. Le dispositif ne concernait plus que les dossiers comme les coups mortels ou les braquages. Une décision prise après plusieurs semaines de mobilisation des avocats. Et du football avec le choc ce soir en Ligue 1 à 21h, Lens deuxième reçoit le PSG premier. En cas de victoire, les Parisiens seront champions de France. Belle journée à tous.
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5: En ce mercredi 13 sur Delta FM, terre de Camargue, une matinée avec un ciel légèrement voilé et une température de 18 degrés. Dans l'après-midi, le ciel devrait se dégager légèrement. Pour une raison, aujourd'hui il y a du vent, 20 km/h dans la matinée pour monter à 30 dans l'après-midi, avec des rafales pouvant atteindre les 50. Au niveau du vent, il sera similaire durant la semaine, donc attention à vous. Moi je vous souhaite une bonne journée et une bonne fête au Roland.

0: sur les réseaux sociaux. Taureau, votre extrême timidité vous empêchera de dévoiler vos sentiments ou le fond de votre pensée. Gémeaux, un obstacle difficile à dépasser vous inquiète, la solution arrivera d'elle-même en fin de journée. Cancer, de petits soucis vont vous ralentir, il vous faudra les régler avant de poursuivre. Lion, vous vous sentirez extraordinairement motivé pour réaliser vos projets. Vierge, vous avez retrouvé votre combativité, vous vous sentez prêt à réaliser les travaux d'Hercule. Balance, essayez de ne pas être trop contradictoire, prenez le temps de bien réfléchir. Scorpion, vous poursuivez les efforts engagés et continuez sur votre lancée, ne vous arrêtez pas en si bon chemin. Sagittaire, une opportunité d'améliorer votre situation financière va se présenter. Capricorne, journée en mode détente, vous allez savourer votre repos bien mérité. Les Verseaux, toutes vos actions et vos initiatives seront très appréciées par votre entourage. Les Poissons, le secteur de l'amour aura la vedette aujourd'hui, au programme Charme, Séduction, Tendresse et Complicité. Très bonne journée à tous.
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1: Marcel Petiot, dit le docteur Petiot, est un des pires tueurs en série qu'a connu la France. Il aurait tué dans son cabinet 27 personnes et selon ses propres aveux, plus de 60 au début des années 40. Il proposait aux personnes menacées par la Gestapo de fuir la France avec leurs objets de valeur, prétexte pour les attirer chez lui. C'est un feu de cheminée en 1944 qui fut l'occasion de la macabre découverte.
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sommes aujourd'hui le 13 mai, journée où nous souhaitons une bonne fête aux Rolandes et Servet. Bon anniversaire à vous qui êtes né un 13 mai, c'est un point en commun que vous avez avec Robert Pattinson, Nikos Aliagas, Stephen Colbert, Christine Bravo, Stevie Wonder, Grégory Lemarchal et Alphonse Daudet. Ça s'est passé un 13 mai 1917, c'est la première apparition de la Vierge Marie à Fatima, petit village du centre du Portugal. 1993, début de la prise d'otage de la maternelle de Neuilly. 2009, Là-haut, des studios Pixar, est le premier film d'animation à faire l'ouverture du Festival de Cannes. Charles Aznavour prête notamment sa voix à la version française. Le dicton du jour, après Sainte-Rolande, l'été fait place grande. Très bonne journée à tous.

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1: Votre soirée TV de ce mercredi 13 mai. Coup de cœur du jour pour les graines de figuier sauvage. Iman vient de nommer juge d'instruction au tribunal révolutionnaire de Téhéran au moment où un vaste mouvement de contestation secoue le pays. Confronté à la violence des événements et aux contradictions du système qu'il sert, il choisit malgré tout de suivre les règles imposées par le pouvoir. Cette situation le plonge peu à peu dans un profond malaise. À la maison, les tensions grandissent rapidement entre les membres de sa famille. Ses deux filles, étudiantes engagées, soutiennent ouvertement les manifestations et défendent leurs convictions avec force. Entre elles et leur père, les désaccords deviennent de plus en plus difficiles à contenir, tandis que Najem tente de préserver un fragile équilibre familial. Lorsque l'arme de service d'Iman disparaît mystérieusement, la méfiance et la paranoïa s'installent dans son quotidien, les soupçons commencent à peser sur son entourage et la pression devient étouffante. Entre crise politique et fracture intime, la famille se retrouve entraînée dans une spirale de peur et de tension. Vous retrouverez Les graines du figuier sauvage sur Arte. Également ce soir sur votre petit écran, sur TF1, vous retrouverez un épisode inédit de la série hospitalière Grey's Anatomy. France 2 vous propose en inédit une série dramatique enchaînée. M6 vous propose un jeu en inédit Top Chef. Sur France 4, vous retrouverez une comédie dramatique Sibyl. TMC vous propose un film de science-fiction Retour vers le futur. Sur Gulli, vous retrouverez une série humoristique The Mill. C-Star vous propose une comédie Pour l'honneur. Sur T18, vous retrouverez une série judiciaire Munch. Et pour finir, sur TF1 Série et Films, vous retrouverez un film d'action Fast and Furious. Des séries, des documentaires, des films, du direct, des rediffusions. Il y en a pour tous les goûts à la télévision. 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
2: Bonjour à tous, à la une de l'actualité, une Française atteinte de l'antivirus est toujours en réanimation à Paris. La ministre de la Santé l'a confirmé hier soir, tout en assurant qu'il n'y a pas de circulation diffuse du virus en France. Emmanuel Macron assure que la situation est sous contrôle. 22 cas contacts ont été identifiés dans le pays. Ils sont testés et placés à l'isolement pour au moins 14 jours. Un animateur mis en examen est placé en détention provisoire pour des gestes à caractère sexuel sur 3 enfants. C'est ce qu'a indiqué le parquet de Paris hier. L'homme d'une vingtaine d'années exerçait dans une école maternelle du 11e arrondissement de la capitale. Dans cette même école, un autre responsable périscolaire a été suspendu après une plainte pour attouchement sexuel sur un enfant de 4 ans. Gérald Darmanin recule sur sa réforme du plaidé-coupable. Le ministre de la Justice propose d'exclure tous les crimes sexuels et les affaires relevant de la cour d'assises. Le dispositif ne concernait plus que les dossiers comme les coups mortels ou les braquages. Une décision prise après plusieurs semaines de mobilisation des avocats. Et du football, avec le choc ce soir en Ligue 1 à 21h, Lens deuxième reçoit le PSG premier. En cas de victoire, les Parisiens seront champions de France. Belle journée à tous.
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3: En ce mercredi 13 sur Delta FM, terre de Camargue, une matinée avec un ciel légèrement voilé et une température de 18 degrés. Dans l'après-midi, le ciel devrait se dégager légèrement. Pour une raison, aujourd'hui il y a du vent, 20 km/h dans la matinée pour monter à 30 dans l'après-midi, avec des rafales pouvant atteindre les 50. Au niveau du vent, il sera similaire durant la semaine, donc attention à vous. Moi je vous souhaite une bonne journée et une bonne fête au Roland.

attaquer cette journée du pompier. Vous êtes dans l'excellent matin sur Delta FM et moi, c'est Tom, je vais vous accompagner donc jusqu'à 10h et j'espère que vous avez bien dormi, le café est chaud et le programme est chargé. On va parler théâtre au Gros du Roi et on fera le tour des journées mondiales de la semaine. Mais tout de suite, on met un peu de soleil dans vos oreilles avec Yeray Cortés et le titre Sulao. C'est pour vous et c'est sur votre radio. Très bonne matinée.

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1: Bonjour à tous, voici votre horoscope pour ce 13 mai. Les béliers, une journée très agréable, vous partagez de bons moments, de bonne humeur avec vos amis, aussi sur les réseaux sociaux. Taureau, votre extrême timidité vous empêchera de dévoiler vos sentiments ou le fond de votre pensée. Gémeaux, un obstacle difficile à dépasser vous inquiète, la solution arrivera d'elle-même en fin de journée. Cancer, de petits soucis vont vous ralentir, il vous faudra les régler avant de poursuivre. Lion, vous vous sentirez extraordinairement motivé pour réaliser vos projets. Vierge, vous avez retrouvé votre combativité, vous vous sentez prêt à réaliser les travaux d'Hercule. Balance, essayez de ne pas être trop contradictoire, prenez le temps de bien réfléchir. Scorpion, vous poursuivez les efforts engagés et continuez sur votre lancée, ne vous arrêtez pas en si bon chemin. Sagittaire, une opportunité d'améliorer votre situation financière va se présenter. Capricorne, journée en mode détente, vous allez savourer votre repos bien mérité. Les Verseaux, toutes vos actions et vos initiatives seront très appréciées par votre entourage. Les Poissons, le secteur de l'amour aura la vedette aujourd'hui au programme Charme, Séduction, Tendresse et Complicité. Très bonne journée à tous.

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2: Bonjour à tous. Le projet d'aire de camping-car est officiellement abandonné à Sommières, dans le département du Gard, porté par l'ancien maire Pierre Martinez. Il prévoyait 23 emplacements près de l'ancienne gare pour limiter les stationnements sauvages, mais les gérants de camping locaux, dénonçaient une concurrence directe avec des tarifs plus bas que dans leurs établissements. La communauté de communes a finalement mis fin au dossier, estimant qu'il ne s'agissait plus d'un projet touristique prioritaire pour le territoire. La mairie de Nîmes veut encadrer davantage les locations Airbnb face à l'explosion du nombre de logements proposés, passé de 2000 à plus de 4000 en quelques années. La municipalité envisage des mesures restrictives dès la prochaine saison touristique. Parmi les pistes évoquées, un meilleur contrôle des déclarations en mairie, l'extension du permis de louer dans le centre-ville et la lutte contre les nuisances liées aux locations de courte durée. Une réflexion menée avec les hôteliers nîmois. Le combat judiciaire se poursuit pour une ancienne salariée de Royal Canin à Aimargues, licenciée en 2021 après plusieurs arrêts maladie. Elle affirme avoir subi un harcèlement managérial en première instance. Les prud'hommes avaient reconnu un préjudice moral, mais pas le harcèlement. En appel, son avocat demande de nouvelles investigations, notamment l'examen de procès verbaux de l'inspection du travail. De son côté, l'entreprise conteste ses accusations. La décision de la cour d'appel, elle est attendue le 8 juin prochain. Et puis au Grand du Roi, des travaux de réfection vont être engagés au cimetière rive gauche de Port-Camargue. Les allées principales de la série H seront goudronnées du 18 au 22 mai par l'entreprise Colas. La municipalité assure que le chantier était organisé pour limiter les perturbations pendant les cérémonies et les visites des familles. Un plan des zones concernées du calendrier des interventions est disponible auprès de la mairie. Très bonne journée sur Delta FM.

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1: Quelle huile démaquillante choisir ? Huile d'amande douce, d'argan, de ricin ou de jojoba regorgent de propriétés bénéfiques pour la peau et peuvent aussi servir d'huile démaquillante pour les yeux et le visage. Elles sont même plus efficaces qu'une eau micellaire ou qu'un démaquillant classique. En effet, avec une huile démaquillante végétale, plus besoin de frotter avec acharnement. Les avantages de l'huile démaquillante, elle est totalement naturelle et respectueuse de l'environnement, car issue des graines et des fruits de plantes oléagineuses, à condition bien sûr d'opter pour une huile végétale bio, pressée à froid et non raffinée. C'est un corps gras aux propriétés lipophiles, particulièrement efficace pour vous débarrasser des impuretés tenaces. Elle évite de trop frotter, notamment les zones sensibles du visage comme les paupières. C'est un produit multi-usage et zéro déchet, étant donné qu'elle est biodégradable et que l'on peut simplement l'utiliser avec les doigts pour se démaquiller. Les inconvénients quand même. Une huile démaquillante est un peu moins facile à utiliser qu'un lait démaquillant ou qu'une eau micellaire, ce qui peut induire certains désagréments si elle est mal choisie ou mal utilisée. Cela peut provoquer une sensation légèrement désagréable, comme si vous aviez un voile gras sur les yeux. Enfin, certaines huiles non bio peuvent être conçues à partir de plantes cultivées en agriculture conventionnelle avec des pesticides et des engrais chimiques. Pour les peaux sensibles, l'huile d'amande douce bio fait partie des meilleures huiles démaquillantes, émollientes, apaisantes et anti-inflammatoires. Elle soulage les irritations cutanées et rend les peaux fragiles moins réactives. L'huile de ricin bio, grâce à ses propriétés adoucissantes, nourrissantes et réparatrices, elle renforce et densifie les cils. Cependant, comme sa texture est un peu épaisse, il est possible de la diluer dans une autre huile végétale plus fluide, telle que l'huile de jojoba. L'huile de jojoba bio, ses atouts, une action nourrissante intense, une bonne régulation du sébum et un toucher qui reste sec après application. Pour les peaux matures, l'huile d'argan constitue la meilleure huile démaquillante. Et enfin, la meilleure huile pour les yeux reste l'huile de ricin qui entretient et stimule la croissance des cils et sourcils.
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Nous sommes aujourd'hui le 13 mai, journée où nous souhaitons une bonne fête aux Roland et Servet. Bon anniversaire à vous qui êtes né un 13 mai, c'est un point en commun que vous avez avec Robert Pattinson, Nikos Aliagas, Stephen Colbert, Christine Bravo, Stevie Wonder, Grégory Lemarchal et Alphonse Daudet. Ça s'est passé un 13 mai 1917, c'est la première apparition de la Vierge Marie à Fatima, petit village du centre du Portugal. 1993, début de la prise d'otage de la maternelle de Neuilly. 2009, Là-haut des studios Pixar est le premier film d'animation à faire l'ouverture du Festival de Cannes. Charles Aznavour prête notamment sa voix à la version française. Le dicton du jour, après Sainte-Rolande, l'été fait place grande. Très bonne journée à tous!

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Allez, on retourne un peu en arrière, en 2006 précisément, puisque comme chaque semaine, comme chaque mercredi, je vous propose le hit sans lendemain. Et aujourd'hui, donc, c'était l'époque des jeans slim et des premiers réseaux sociaux. Et ce groupe débarquait avec un titre ultra efficace qu'on a tous chanté avant qu'il ne disparaisse un peu des radars. C'est le hit sans lendemain, Orson avec No Tomorrow.

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1: Bonjour à tous, à la une de l'actu sportive du football, Rodez qualifié pour le prochain tour du barrage d'accession en Ligue 1. Les Ruthénois se sont imposés 3-2 hier soir sur la pelouse du Red Star. Le prochain match se devrait être face à Saint-Etienne vendredi. La Ligue doit confirmer aujourd'hui le succès du Mans face à Bastia après l'interruption du match samedi soir après des jets de fumigène des supporters corses. Également en football, deux matchs de Ligue 1 ce soir. Brest reçoit Strasbourg qu'on envoie à 19h. Le Paris Saint-Germain leader se déplace à Lens deuxième. Ce sera à partir de 21h. Ce sont deux matchs en retard de la 29e journée. Ils avaient été déplacés pour permettre au PSG et à Strasbourg de préparer leur match européen. En basket, les San Antonio Spurs de Victor Wembanyama à une victoire de la finale de conférence NBA. Ils se sont imposés 126 à 97 face au Minnesota Timberwolves cette nuit. Wembanyama a notamment inscrit 27 points et récupéré 17 rebonds. San Antonio mène désormais 3-2 dans la série. Prochain match dans la nuit de vendredi à samedi. Et puis en tennis, le Masters 1000 de Rome, le Norvégien Casper Ruud, l'Espagnol Rafael Rodar, l'Italien Yannick Sinner et les Russes Daniil Medvedev, Andrei Rublev se sont qualifiés pour les quarts de finale. Dans le tableau féminin, la première demi-finale est connue. Elle opposera la Roumaine Sorana Kistea à l'Américaine Coco Gauff. Voilà pour l'essentiel de l'actu sportive.

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2: Dans votre agenda de ce mercredi 13 mai sur Delta FM Terre de Camargue, au cinéma Marcel Pagnol, les enfants dès 3 ans pourront découvrir le film d'animation Elfie et les super Elfkins. Cette aventure pleine de magie suit Elfie, une jeune Elfkin curieuse, entraînée dans une mission touchante autour de l'amitié et de l'entraide. Entre humour, émotion et découverte, le film aborde avec douceur la confiance en soi et la solidarité. Une séance familiale idéale pour partager un moment tendre et ludique. Une belle sortie cinéma pour les petits et les grands. Cinekid, Elfie et les super Elfkins seront à retrouver ce mercredi 13 mai de 10h à 11h30 au cinéma Marcel Pagnol à Aigues-Mortes. Aux arènes de Lunel, Oz Tribute Festival célèbre les grands groupes mythiques de la scène pop-rock. Pour cette première soirée, plusieurs concerts hommages feront revivre les univers de U2 et Phil Collins. La soirée débutera avec une scène ouverte, gratuite, des food trucks, une foire au vinyle et différentes animations conviviales. Entre ambiance festival et grands classiques revisités, l'événement promet une soirée festive et nostalgique. Un rendez-vous musical pour les amateurs de pop-rock et de concerts live. Lunel Oz Tribute Festival pour le premier jour, le mercredi 13 mai à partir de 18h aux arènes de Lunel. Au théâtre Le Point Comédie, Cataclysmique plonge le public dans une enquête spatiale pleine de mystères. Au bord d'un vaisseau verrouillé, les spectateurs doivent découvrir qui est responsable de la disparition d'un membre de l'équipage. Entre trahison, manipulation et faux-semblant, cette murder party intervertie, interactive, mêle humour, suspense et science-fiction. Les participants deviennent enquêteurs au cœur d'un univers galactique décalé, une soirée originale pour les amateurs de jeux et d'énigmes. Cataclysmique, murder party sera retrouvé ce mercredi 13 mai de 21h à 22h15, théâtre Le Point Comédie à Montpellier. Excellente sortie à vous avec Delta FM.
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2: Et comme chaque semaine, on retrouve Objectif Ciné, votre rendez-vous cinématographique de la semaine. Et comme chaque semaine, je suis en compagnie de notre expert cinéma, Jean-Marie Amoros sur Delta FM. Bonjour Jean-Marie.
3: Bonjour Tom, bonjour à tous.
2: Comment ça va cette semaine ?
3: Bah écoutez, ça va plutôt bien, il fait beau, le festival de Cannes vient d'ouvrir, que demande le peuple ?
2: Eh ben on est bien d'accord, hein, ça y est, là on est content, on est heureux.
3: Tout à fait.
2: On parle de quoi donc cette semaine, Jean-Marie ?
3: Ah ben, du coup, effectivement, on va parler du Festival de Cannes.
2: Et oui.
3: C'est une pluie de stars qui s'abat sur la Croisette. Jugé plutôt Pio Marmaille et Aydara qui a officié pour la cérémonie d'ouverture. Pedro Almodovar, James Gray, Marion Cotillard, Guillaume Canet, Asghar Farhidi, Penelope Cruz.
2: Si.
3: J'adore dire Penelope Cruz.
2: Si.
3: Cate Blanchett, Isabelle Huppert, Rami Malek, Léa Seydoux, John Travolta, Virginie Efira, Adam Driver. C'est quand même pas mal, non ?
2: Oui, c'est beau.
3: Oui. Et alors, vous aurez noté qu'il y a peu de stars américaines hein, qui brillent par leur absence cette année sur le tapis rouge ou même dans la sélection officielle. Et toujours pas de Vin Diesel sur la Croisette. J'adorerais le voir fouler le tapis rouge en arrivant dans une grosse voiture. Ça le ferait, non ?
2: Ah bah sûrement, Jean-Marie, hein, sûrement.
3: Ben, ça va arriver, vous savez quoi ? Pour les 25 ans du premier film, il sera diffusé en séance de minuit au Grand Théâtre Lumière, donc cette semaine à 23h45, en présence de Vin Diesel, de Jordana Brewster, du producteur Noël Mortis, ainsi que Meadow Walker, la fille du regretté Paul Walker.
2: D'accord, waouh !
3: Franchement, je regrette de pas y être, hein. ça va être super.
2: J'imagine.
3: Voilà. Une autre petite info sur Cannes. Tom, cette année, sachez-le, le festival se déroulera sans drogue.
2: Quoi ?
3: Si, c'est pas moi qui le dis, c'est le maire de Cannes, David Lisnard, qui l'a annoncé. La quinzaine sera festive et sans drogue. Il a demandé à l'État de mener une opération ciblée de lutte contre les stupéfiants durant le festival de Cannes, visant également les participants. Qui seront au rendez-vous du cinéma mondial. Mmh. Il a déclaré, on se consacre souvent pendant les grands événements, comme le festival qui connaît un afflux de 200 000 personnes, à la sécurité et à la logistique. Je pense qu'il serait également opportun de profiter des renforts policiers pendant cette période pour montrer que le combat contre les stupéfiants est mené toute l'année, quel que soit le quartier et le public concerné.
2: Ok. Eh ben, écoutez, donc s'il n'y a plus de drogue, vous n'allez plus y aller, Jean-Marie.
3: Ah
2: bah
3: non, il n'y a pas d'intérêt. Non, je rigole, évidemment. Je pense surtout qu'il y a sûrement plus d'alcool que de drogue. Mm. Et aussi, nous sommes loin des années 2000 avec tous les excès. Il n'y a plus de plateau télé en direct. C'est devenu un peu plan-plan à ce niveau-là. Il y a surtout des grandes marques qui font leur pub maintenant. Mais vous êtes peut-être mieux placé que moi pour en parler, Tom, car vous êtes un petit peu de ce coin-là. Hein. Vous
2: avez
3: peut-être
2: oui.
3: des croustillants du festival à nous confier.
2: Bah, écoutez, moi, j'avoue que je suis plus branché musique que cinéma. Donc, j'avoue que j'ai plus d'expérience avec les Energy Music Awards qu'avec les, le Festival de Cannes. Mais bon, c'est un autre délire, hein.
3: Et bref.
2: On enchaîne avec quoi, Jean-Marie?
3: Eh bien, on va rester dans le luxe, hein. Et
2: allez.
3: Parler du Diable s'habille en Prada. Alors c'est déjà un carton au niveau mondial, hein, avec plus de 300 millions de dollars de recettes pour un budget de 100 millions. Budget qui, je vous l'avais déjà dit, je crois, a surtout servi à payer le cachet des acteurs. Et on a un petit peu plus de détails sur les montants. Et surtout sur la grande classe de Meryl Streep, qui est aussi une femme d'affaires redoutable. Donc pour son retour dans la peau de l'impitoyable Miranda Presley, Meryl Streep a négocié un salaire de 12,5 millions de dollars.
2: Ah quand même.
3: Voilà, pour revenir. C'est simple, une somme conséquente, hein. Même si évidemment l'actrice oscarisée aurait pu probablement demander davantage. Mais en plus de ça, elle a tenu à ce que ses partenaires puissent bénéficier des mêmes émoluments, du même montant. Donc les trois actrices aurait donc signé un accord dit de Favored Nations, une clause hollywoodienne répandue, qui garantit aux principales stars d'obtenir les mêmes conditions salariales et les mêmes avantages que leurs collègues en tête d'affiche. Donc résultat, Anne Hathaway et Emily Blunt auraient elles aussi touché 12,5 millions de dollars chacune pour retrouver leur rôle respectif.
2: Ah, c'est pas mal, hein.
3: Ah oui, oui, oui. Surtout pour deux mois de boulot, hein. C'est pas mal.
2: C'est clair.
3: Et en plus, c'est pas tout, parce que en plus de leur salaire XXL, les trois actrices ont négocié d'importants bonus liés au box-office. C'est des primes qui auraient déjà commencé à tomber grâce au succès du film, évidemment, à travers le monde. Et les médias spécialisés américains pensent que chacune pourrait, au final, empocher plus de 20 millions de dollars.
2: Ah ouais.
3: Si le succès se continue, c'est fou, hein. Mmh. Bon, on donne 12,5 millions de dollars pour faire ton boulot et t'as un petit bonus, une sorte de pourboire de 7 millions, c'est pas pour avoir bien fait ton boulot, quoi.
2: Bah,
3: c'est,
2: ouais.
3: Bon, moi il faut que j'en parle à mon chef, hein, parce que c'est pas possible d'avoir qu'un salaire mensuel, hein. Il me faut un bonus aussi.
2: Eh bien, écoutez, moi aussi je pense que je vais en parler à la direction de Delta FM, hein, parce que
3: je vais vous appuyer.
2: Merci. Je vous promets. On va négocier, on va y arriver, Jean-Marie.
3: Voilà.
2: Bon, et eh ben merci beaucoup en tout cas Jean-Marie pour toutes ces actualités. Eh bien, c'est aussi l'occasion de vous souhaiter un très bon festival de Cannes.
3: Eh ben écoutez, oui, hein, c'est que le début. Eh bien, oui. On aura sûrement beaucoup de choses à se raconter.
2: Bah parfait. Merci beaucoup Jean-Marie. Donc on se dit à très bientôt pour de nouvelles actualités.
3: Avec grand plaisir.
2: À bientôt.
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Noé Prégevaux avec cette route-là sur Delta FM. Il est bientôt 8h, dans un instant on fait le point sur votre calendrier de la semaine, commerce équitable, famille et même une journée pour l'orgue. Et puis on se retrouve juste après avec Charlie Puth et Beat Yourself Up. C'est tout de suite sur Delta FM.

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2: Bonjour à tous. À la une de l'actualité, une Française atteinte de l'hantavirus est toujours en réanimation à Paris. La ministre de la Santé l'a confirmé hier soir, tout en assurant qu'il n'y a pas de circulation diffuse du virus en France. Emmanuel Macron assure que la situation est sous contrôle. 22 cas contacts ont été identifiés dans le pays. Ils sont testés et placés à l'isolement pour au moins 14 jours. Un animateur mis en examen est placé en détention provisoire pour des gestes à caractère sexuel sur 3 enfants. C'est ce qu'a indiqué le parquet de Paris hier. L'homme d'une vingtaine d'années exerçait dans une école maternelle du 11e arrondissement de la capitale. Dans cette même école, un autre responsable périscolaire a été suspendu après une plainte pour attouchement sexuel sur un enfant de 4 ans. Gérald Darmanin recule sur sa réforme du plaidé coupable. Le ministre de la Justice propose d'exclure tous les crimes sexuels et les affaires relevant de la cour d'assises. Le dispositif ne concernait plus que les dossiers comme les coups mortels ou les braquages. Une décision prise après plusieurs semaines de mobilisation des avocats. Et du football, avec le choc ce soir en Ligue 1 à 21h, Lens deuxième reçoit le PSG premier. En cas de victoire, les Parisiens seront champions de France. Belle journée à tous.
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4: En ce mercredi 13 sur Delta FM, terre de Camargue, une matinée avec un ciel légèrement voilé et une température de 18 degrés. Dans l'après-midi, le ciel devrait se dégager légèrement. Pour une raison, aujourd'hui il y a du vent, 20 km/h dans la matinée pour monter à 30 dans l'après-midi, avec des rafales pouvant atteindre les 50. Au niveau du vent, il sera similaire durant la semaine, donc attention à vous. Moi je vous souhaite une bonne journée et une bonne fête au Roland.
5: Il est un peu plus de 8h, très bon réveil à vous. On commence cette deuxième heure avec une légende qui fait son grand retour, Manu Chao, Tutevas. C'est tout de suite sur Delta FM.

est prêt à réaliser les travaux d'Hercule. Balance, essayez de ne pas être trop contradictoire. Prenez le temps de bien réfléchir. Scorpion, vous poursuivez les efforts engagés et continuez sur votre lancée. Ne vous arrêtez pas en si bon chemin. Sagittaire, une opportunité d'améliorer votre situation financière va se présenter. Capricorne, journée en mode détente, vous allez savourer votre repos bien mérité. Les Verseaux, toutes vos actions et vos initiatives seront très appréciées par votre entourage. Les Poissons, le secteur de l'amour aura la vedette aujourd'hui au programme Charme, Séduction, Tendresse et Complicité. Très bonne journée à tous.

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0: Angeles Toledano avec Bolerias sur Delta FM Tard de Camargue. Et tout de suite, c'est l'actualité locale et régionale avec Nicolas.
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2: Bonjour à tous, le projet d'aire de camping-car est officiellement abandonné à Sommières dans le département du Gard, porté par l'ancien maire Pierre Martinez. Il prévoyait 23 emplacements près de l'ancienne gare pour limiter les stationnements sauvages, mais les gérants de camping locaux dénonçaient une concurrence directe avec des tarifs plus bas que dans leurs établissements. La communauté de communes a finalement mis fin au dossier, estimant qu'il ne s'agissait plus d'un projet touristique prioritaire pour le territoire. La mairie de Nîmes veut encadrer davantage les locations Airbnb. Face à l'explosion du nombre de logements proposés, passé de 2000 à plus de 4000 en quelques années, la municipalité envisage des mesures restrictives dès la prochaine saison touristique. Parmi les pistes évoquées, un meilleur contrôle des déclarations en mairie, l'extension du permis de louer dans le centre-ville et la lutte contre les nuisances liées aux locations de courte durée. Une réflexion menée avec les hôteliers nîmois. Le combat judiciaire se poursuit pour une ancienne salariée de Royal Canin à Aimargues, licenciée en 2021 après plusieurs arrêts maladie. Elle affirme avoir subi un harcèlement managérial. En première instance, les prud'hommes avaient reconnu un préjudice moral, mais pas le harcèlement. En appel, son avocat demande de nouvelles investigations, notamment l'examen de procès verbaux de l'inspection du travail. De son côté, l'entreprise conteste ces accusations. La décision de la cour d'appel, elle est attendue le 8 juin prochain. Et puis au cours du roi, des travaux de réfection vont être engagés au cimetière rive gauche de Port-Camargue. Les allées principales de la série H seront goudronnées du 18 au 22 mai par l'entreprise Colas. La municipalité assure que le chantier était organisé pour limiter les perturbations pendant les cérémonies et les visites des familles. Un plan des zones concernées du calendrier des interventions est disponible auprès de la mairie. Très bonne journée sur Delta FM.
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1: Votre soirée TV de ce mercredi 13 mai. Coup de cœur du jour pour les graines de figuier sauvage. Iman vient de nommer juge d'instruction au tribunal révolutionnaire de Téhéran au moment où un vaste mouvement de contestation secoue le pays. Confronté à la violence des événements et aux contradictions du système qu'il sert, il choisit malgré tout de suivre les règles imposées par le pouvoir. Cette situation le plonge peu à peu dans un profond malaise. À la maison, les tensions grandissent rapidement entre les membres de sa famille. Ses deux filles, étudiantes engagées, soutiennent ouvertement les manifestations et défendent leurs convictions avec force. Entre elles et leur père, les désaccords deviennent de plus en plus difficiles à contenir, tandis que Najem tente de préserver un fragile équilibre familial lorsque l'arme de service d'Iman disparaît mystérieusement. La méfiance et la paranoïa s'installent dans son quotidien, les soupçons commencent à peser sur son entourage et la pression devient étouffante. Entre crise politique et fracture intime, la famille se retrouve entraînée dans une spirale de peur et de tension. Vous retrouverez Les graines du figuier sauvage sur Arte. Également ce soir sur votre petit écran, sur TF1, vous retrouverez un épisode inédit de la série hospitalière Grey's Anatomy. France 2 vous propose en inédit une série dramatique enchaînée. M6 vous propose un jeu en inédit Top Chef. Sur France 4, vous retrouverez une comédie dramatique Sibyl. TMC vous propose un film de science-fiction Retour vers le futur. Sur Gulli, vous retrouverez une série humoristique The Mill. C-Star vous propose une comédie Pour l'honneur. Sur T18, vous retrouverez une série judiciaire Munch. Et pour finir, sur TF1 Série et Films, vous retrouverez un film d'action Fast and Furious. Des séries, des documentaires, des films, du direct, des rediffusions. Il y en a pour tous les goûts à la télévision. A bientôt et merci d'écouter Delta FM.
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Alex Warren, Fever Dream sur le 88.9. Allez, comme chaque mercredi, voici un petit tour d'horizon des journées mondiales et journées nationales de la semaine. Et donc aujourd'hui, ce mercredi, on célèbre le commerce équitable. Demain, jeudi, sortez les tuyaux, c'est le jour de l'orgue. Oui, ça existe. Vendredi sera placé sous le signe de la famille. Samedi, on prône le vivre ensemble et la lumière, tandis que dimanche sera la journée contre l'homophobie. Lundi, on file au musée puisque c'est la journée mondiale des musées. Et enfin, mardi prochain, une journée plus sérieuse mais essentielle, la journée mondiale des missis. Alors, ce sont ces maladies inflammatoires chroniques de l'intestin, comme notamment la maladie de Crohn. C'est une initiative venue des États-Unis pour briser le tabou autour de ces pathologies invalidantes qui touchent de plus en plus de monde. Et on en reparlera, mais pour l'instant, on reste connecté avec Lynn et son titre dans ton téléphone.

0: Jusqu'ici tout va bien.
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2: C'est une première qui fera date. Netflix va accorder une véritable fenêtre d'exploitation en salle à sa super production Le Monde de Narnia, le neveu du magicien. Réalisé par Greta Gerwig, qui a notamment réalisé Barbie, le film sortira au cinéma le 12 février 2027, notamment au format IMAX, avant d'atterrir sur la plateforme le 2 avril, soit près de 2 mois plus tard. Habituellement critiqué pour ses sorties cinéma éclair, le géant du streaming semble assouplir sa position, même s'il assure ne pas changer de stratégie globale. Ce blockbuster, porté par un casting prestigieux, Daniel Craig, Carey Mulligan et Emma McKay, marquera la première adaptation à l'écran du premier tome de l'œuvre de C.S. Lewis. Et donc également à partir du 24 mai 2026, le cours Philippe Chartier s'illuminera à nouveau pour les abonnés Amazon. Pour la 6e année consécutive, Prime Video diffusera en exclusivité les 11 sessions de soirée, incluant l'affiche phare de chaque journée et 2 quarts de finale. L'offre se veut toujours intégrée à l'abonnement standard et bénéficie d'une synergie renforcée. L'application Prime Video héberge désormais directement les flux de France.tv. Plus besoin de changer d'interface pour passer des matchs de journée à la session nocturne. Et côté éditorial, Thibault Leroy sera entouré d'une équipe de choc avec Arnaud Clément, Marion Bartoli et Joe Wilfried Tsonga pour décrypter chaque échange de 19h30. Et pour finir, c'est la surprise du chef de ce mardi 5 mai, Hulu. Et Disney Plus en France vient de mettre en ligne un épisode inédit de The Bear intitulé Gary. Pensé comme un flashback indépendant, cet épisode suit Richie, Ebon Moss Mabrak et Mikey, joué par John Bernthal, lors d'un voyage d'affaires dans l'Indiana, bien avant le suicide de ce dernier. Réalisé par Christopher Storer, ce saut dans le passé explore une période charnière. Richie s'apprête à devenir père, tandis que la santé mentale de Mikey commence à décliner. Ce bonus permet de patienter avant la saison 5, confirmée pour courant 2026. Pour rappel, la série vient d'entrer dans l'histoire des Emmy Awards avec 11 récompenses en une seule année, un record pour une comédie.

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1: À la Grande Motte, la ville recrute un apprenti ou une apprentie en travaux paysagers pour participer à l'embellissement et à la préservation de son patrimoine naturel. Sous la direction du responsable technique du service Espace Vert, vous rejoindrez l'équipe Fleurissement et Espace Naturel. Vos missions seront extrêmement variées et formatrices. Vous participerez au fleurissement saisonnier de la station, à la conception de massifs, ainsi qu'à l'entretien des réseaux d'irrigation et des plantes d'intérieur de l'hôtel de ville. Un volet important de votre poste concernera la valorisation du patrimoine littoral, les dunes, prairies, terrains du conservatoire du littoral, avec la pose de ganivelles et le nettoyage des espaces publics. Ce poste est ouvert aux mineurs. L'environnement de travail est strictement sécurisé, excluant toute manipulation d'agents chimiques dangereux ou l'usage de matériel lourd interdit. Vous utiliserez des outils adaptés comme des sécateurs, râteaux, des broussailleuses ponctuelles et tous les équipements de protection individuelle vous seront fournis. Le contrat est un apprentissage de 24 mois sur une base de 35 heures par semaine avec un emploi du temps stable, le lundi de 8h midi à 13h-16h et le mardi au jeudi de 8h à midi et de 13h à 17h, sans oublier le vendredi de 8h à midi. Votre après-midi est libre. La rémunération sera calculée selon la grille réglementaire de l'apprentissage en fonction de votre âge et de votre progression dans le cursus.
0: Retrouvez des offres d'emploi dans la région, notamment auprès de France Travail, le service emploi Terre de Camargue ou le point emploi du Pays de l'Or.

0: Burna Boy avec Change Your Mind sur Delta FM. Restez avec nous, hein. On part faire un tour au Gros du Roi dans quelques minutes pour découvrir une sortie de résidence théâtrale. Mais tout de suite, place au Grand Étienne Dao avant les infos avec les chansons de l'innocence. Très bonne matinée sur Delta FM. 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
2: Bonjour à tous. À la une de l'actualité, un marché de l'emploi en difficulté. Selon l'INSEE, ce matin, le taux de chômage en France dépasse les 8% au premier trimestre de cette année. Son plus haut niveau depuis 5 ans, la hausse touche particulièrement les jeunes de 15 à 24 ans, avec un taux qui dépasse les 21%. Les réunions s'enchaînent concernant l'antivirus. La ministre de la Santé s'entretient avec les professionnels du secteur pour faire le point sur la situation. Elle a assuré hier soir qu'il n'y a pas de circulation diffuse du virus dans le pays. Une Française testée positive est toujours en réanimation à Paris. 22 cas contacts ont été identifiés dans le pays. Ils sont testés et placés à l'isolement pour au moins 14 jours. Circulation très compliquée aujourd'hui pour le pont de l'Ascension. Dans le sens des départs, bison futé voit rouge dans une grande partie du pays et même noir en région Auvergne-Rhône-Alpes. D'importants bouchons sont prévus sur la 7 entre Lyon et Orange, mais aussi sur la 10 ou encore sur la 13. Il vous est conseillé d'éviter la 7 entre 11h et 23h et de traverser l'Île-de-France avant 10h. Et en football, la Ligue 1, deux matchs en retard de la 29e journée ce soir, Brest-Strasbourg à 19h et Lens-PSG à 21h. Très belle journée à tous.
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3: En ce mercredi 13 sur Delta FM, Terre de Camargue, une matinée avec un ciel légèrement voilé et une température de 18 degrés. Dans l'après-midi, le ciel devrait se dégager légèrement. Pour une raison, aujourd'hui il y a du vent, 20 km/h dans la matinée pour monter à 30 dans l'après-midi, avec des rafales pouvant atteindre les 50. Au niveau du vent, il sera similaire durant la semaine, donc attention à vous. Moi je vous souhaite une bonne journée et une bonne fête au Roland.
4: 9h02, la matinée avance à grands pas. Merci d'être avec nous sur Delta FM dans l'excellent matin. On s'écoute Anne-Marie avec Depressed et on se retrouve juste après pour l'agenda sorti.
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0: Nous sommes aujourd'hui le 13 mai, journée où nous souhaitons une bonne fête aux Roland et Servet. Bon anniversaire à vous qui êtes né un 13 mai. C'est un point en commun que vous avez avec Robert Pattinson, Nikos Aliagas, Stephen Colbert, Christine Bravo, Stevie Wonder, Grégory Lemarchal et Alphonse Daudet. Ça s'est passé un 13 mai 1917. C'est la première apparition de la Vierge Marie à Fatima, petit village du centre du Portugal. 1993, début de la prise d'otage de la maternelle de Neuilly. 2009, là-haut des studios Pixar est le premier film d'animation à faire l'ouverture du Festival de Cannes. Charles Aznavour prête notamment sa voix à la version française. Le dicton du jour, après Sainte-Roland, l'été fait place grande. Très bonne journée à tous.
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0: Nina Louise au Bois Dormant sur Delta FM Terre de Camargue. Et tout de suite, on retrouve l'actualité locale et régionale avec Nicolas.
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2: Bonjour à tous. Le projet d'aire de camping-car est officiellement abandonné à Sommières, dans le département du Gard, porté par l'ancien maire Pierre Martinez. Il prévoyait 23 emplacements près de l'ancienne gare pour limiter des stationnements sauvages, mais les gérants de camping locaux, dénonçaient une concurrence directe avec des tarifs plus bas que dans leurs établissements. La

La communauté de communes a finalement mis fin au dossier, estimant qu'il ne s'agissait plus d'un projet touristique prioritaire pour le territoire. La mairie de Nîmes veut encadrer davantage les locations Airbnb face à l'explosion du nombre de logements proposés, passé de 2000 à plus de 4000 en quelques années. La municipalité envisage des mesures restrictives dès la prochaine saison touristique. Parmi les pistes évoquées, un meilleur contrôle des déclarations en mairie, l'extension du permis de louer dans le centre-ville et la lutte contre les nuisances liées aux locations de courte durée. Une réflexion menée avec les hôteliers nîmois. Le combat judiciaire se poursuit pour une ancienne salariée de Royal Canin à Aimargues, licenciée en 2021 après plusieurs arrêts maladie. Elle affirme avoir subi un harcèlement managérial en première instance. Les prud'hommes avaient reconnu un préjudice moral, mais pas le harcèlement. En appel, son avocat demande de nouvelles investigations, notamment l'examen de procès verbaux de l'inspection du travail. De son côté, l'entreprise conteste ses accusations. La décision de la cour d'appel, elle est attendue le 8 juin prochain. Et puis au cours du roi, des travaux de réfection vont être engagés au cimetière rive gauche de Port-Camargue. Les allées principales de la série H seront goudronnées du 18 au 22 mai par l'entreprise Colas. La municipalité assure que le chantier était organisé pour limiter les perturbations pendant les cérémonies et les visites des familles. Un plan des zones concernées du calendrier des interventions est disponible auprès de la mairie. Très bonne journée sur Delta FM.

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2: Dans votre agenda de ce mercredi 13 mai sur Delta FM Terre de Camargue, au cinéma Marcel Pagnol, les enfants dès 3 ans pourront découvrir le film d'animation Elfie et les super Elfkins. Cette aventure pleine de magie suit Elfie, une jeune Elfkin curieuse, entraînée dans une mission touchante autour de l'amitié et de l'entraide. Entre humour, émotion et découverte, le film aborde avec douceur la confiance en soi et la solidarité. Une séance familiale idéale pour partager un moment tendre et ludique, une belle sortie cinéma pour les petits et les grands. Cinekid, Elfie et les super Elfkins seront à retrouver ce mercredi 13 mai de 10h à 11h30 au cinéma Marcel Pagnol à Aigues-Mortes. Aux arènes de Lunel, Oz Tribute Festival célèbre les grands groupes mythiques de la scène pop-rock. Pour cette première soirée, plusieurs concerts hommages feront revivre les univers de U2 et Phil Collins. La soirée débutera avec une scène ouverte, gratuite, des food trucks, une foire au vinyle et différentes animations conviviales. Entre ambiance festival et grands classiques revisités, l'événement promet une soirée festive et nostalgique. Un rendez-vous musical pour les amateurs de pop-rock et de concerts live. Lunel Oz Tribute Festival pour le premier jour, le mercredi 13 mai à partir de 18h aux arènes de Lunel. Au théâtre Le Point Comédie, Cataclysmique plonge le public dans une enquête spatiale pleine de mystères. Au bord d'un vaisseau verrouillé, les spectateurs doivent découvrir qui est responsable de la disparition d'un membre de l'équipage. Entre trahison, manipulation et faux-semblants, cette murder party intervertie, interactive, mêle humour, suspense et science-fiction. Les participants deviennent enquêteurs au cœur d'un univers galactique décalé, une soirée originale pour les amateurs de jeux et d'énigmes. Cataclysmique, murder party sera retrouvée ce mercredi 13 mai de 21h à 22h15, théâtre Le Point Comédie à Montpellier. Excellente sortie à vous avec Delta FM.
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1: Et ça y est, c'est officiel, nous y sommes, le compte à rebours final est lancé pour la 70e édition de l'Eurovision en direct de Vienne. France Télévisions mobilise toutes ses antennes pour une semaine de célébration sans précédent. Demandez donc le programme dès ce dimanche 10 mai. Les réjouissances commencent avec une émission spéciale des enfants de la télé. L'émission reçoit notre représentante Monroe, mais aussi la légende Marie-Myriam, Élodie Gossuin et André Manoukian pour une plongée dans 70 ans d'archives culte. Tout au long de la semaine, l'émission basique et le 20h30 le vendredi de Laurent Delahousse prendront le relais pour faire monter la pression. Également, mardi 12 mai à 21h sur France 4, eh bien c'est la première demi-finale. 15 pays s'affronteront, dont la Finlande, grande favorite, et Israël. Stéphane Bern sera au commentaire pour nous faire découvrir les 10 premiers qualifiés. Et puis jeudi 14 mai à 21h sur France 4, eh bien c'est la deuxième demi-finale. C'est le moment fort pour nous, Français, puisque Monroe interprétera son titre Regarde en intégralité pour la première fois sur la scène de Vienne. Nous pourrons également voter lors de cette soirée pour départager des pays comme la Suisse, l'Ukraine ou encore la Belgique. Vendredi 15 mai à 21h10 sur France 3, eh bien, place à l'histoire avec un documentaire événement, la grande histoire du concours. Des débuts de carrière culte au look improbable, eh bien, le film retracera comment l'Eurovision est devenue ce miroir du monde et cette grande fête de la tolérance. Et puis samedi, dès 20h30 sur France 2, c'est le grand soir. Après un pré-show en immersion dans les coulisses, Stéphane Bern et Camissaire prendront l'antenne à 21h pour la grande finale. Sur scène, Monroe, du haut de ses 17 ans, portera les espoirs de tout un pays. Actuellement quatrième chez les bookmakers, elle tentera de convaincre les jurys nationaux et le public mondial dont les votes seront ouverts dès la toute première chanson. Pour les plus connectés, l'aventure se poursuit sur TikTok, Instagram et même sur Roblox, où un monde virtuel immersif permettra de vivre l'événement de façon ludique. Vienne 2026, c'est bien plus qu'un concours, c'est le rendez-vous de l'année. Alors Monroe succédera-t-elle à Marie-Myriam 49 ans après? Eh bien, réponse samedi soir.

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1: Et comme chaque semaine, on retrouve les coups de cœur des offices de tourisme. Et aujourd'hui, je suis en compagnie de Vincent, de l'office de tourisme du Gros du Roi. Salut Vincent.
2: Bonjour à tous, salut Tom.
1: Comment ça va ?
2: Super, en forme.
1: Bon, allez, on va commencer donc ce mois de mai avec de très beaux événements. Et ce jeudi, eh bien, on fait attention à sa santé.
2: Exactement, ce jeudi 7 mai, on a le secours tour de 9h à 18h. Le but, c'est de sensibiliser à la prévention des facteurs de risque cardiovasculaire et aux gestes de premier secours. Donc c'est gratuit, c'est sur le parking des arènes, au Gros du Roi.
1: D'accord, très bel événement. On continue ce week-end avec de la culture locale, avec des traditions, puisqu'on retrouve une course camarguaise.
2: Exactement, rendez-vous donc samedi 9 mai pour une course camarguaise à 17h. Course d'école de Razeteur, c'est aux arènes. C'est 8€ pour les adultes et 5€ pour les enfants.
1: Et également ce samedi, on va dire au revoir à une équipe qui part en expédition, une équipe du Sequarium.
2: Exactement, ouais, on vous encourage à aller dire au revoir à l'équipage pour un grand départ en mer. Le Sequarium part en expédition, en fait, c'est un événement autour de la science et des mammifères marins. Donc ça, c'est de 10h à midi, c'est gratuit et c'est sur le parvis de la capitainerie à Port-Camargue.
1: Et puis mardi, on identifie son vélo, c'est bien ça ?
2: Oui, on est au mois de mai, donc on a un événement national qui s'appelle Mai à vélo. Donc nous, on organise ça dans les jardins de la ville à Paris, devant l'office de tourisme. C'est gratuit. Qu'est-ce qu'on organise ? On organise un stickage d'identification des vélos. C'est-à-dire on a un partenaire loueur de vélo qui va venir sticker votre vélo, lui donner une sorte d'immatriculation, de carte d'identité, pour qu'on puisse le retrouver en cas de vol ou autre.
1: Eh bien, tous ces rendez-vous sont à retrouver sur le site de l'office de tourisme letsgrow.com. Et puis, on peut également aussi venir vous voir directement ici à la Villa Paris.
2: Exactement, on est ouvert tous les jours, 9h30, 12h30, 14h, 18h.
1: Eh bien, parfait. Merci beaucoup, Vincent, pour tous ces coups de cœur. Et on se retrouve très prochainement pour de nouveaux rendez-vous. À bientôt.
2: À bientôt.

0: Robbie Williams, All My Life sur Delta FM. Allez, on fait un tour du côté de notre territoire. Un petit rendez-vous pour cet après-midi. Si vous êtes dans le coin du Gros du Roi, la compagnie Les Razans vous attend à 15h30 au théâtre Jean-Pierre Cassel. C'est une sortie des résidences, une occasion unique de découvrir le texte Le Cabaret de la Dernière en avant-première avec leur grande première à Lyon le mois prochain. Donc allez soutenir la création locale, c'est à 15h30 avec la compagnie Les Razans au théâtre Jean-Pierre Cassel au Gros du Roi. En attendant, on cherche notre chemin avec Robin et son titre T'es où ?
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1: Cinéma. Bonjour Camille.
2: Bonjour Tom.
1: Alors, ensemble, nous allons évoquer la programmation du cinéma Marcel Pagnol d'Aigues-Mortes pour ce mercredi 13, jeudi 14 et vendredi 15 mai. Et sur le grand écran, cette semaine, nous retrouvons Le Diable s'habille en Prada 2.
2: Et oui, Miranda, Andy, Emily et Nigel replongent dans l'univers impitoyable et glamour du magazine Runway, où l'élégance est une arme redoutable.
1: Le Diable s'habille en Prada 2, c'est mercredi à 16h en séance Ciné Babies, et également mercredi à 20h30 et jeudi à 18h30. Retrouvez également Les Fleurs du Manguier.
2: Dans l'espoir de retrouver leur famille dispersée, Shafi, 4 ans, et sa sœur Somira, 9 ans, quittent un camp du Bangladesh pour rejoindre la Malaisie. Ils entreprennent une traversée périlleuse.
1: Les Fleurs du Manguier, c'est vendredi à 18h30 en version originale sous-titrée français. On a également L'Arnaqueuse, vendredi à 20h30, Michael, mercredi à 18h en version originale sous-titrée français et jeudi à 20h30 en VF. Et puis, on retrouve la séance Ciné Kids le mercredi à 10h, toujours au tarif exceptionnel de 4€ aussi bien pour eux. Oui, de 4 euros, aussi bien pour les plus petits que pour les plus grands. Il s'agit de Elfie et les Super Elfkins, mercredi à 10h, et également une autre séance à 14h. Mais là, pour le coup, pas en séance Ciné Kids, séance classique.
2: La séance Ciné Kids, elle est bien le mercredi matin.
1: Exactement. N'oubliez pas que vous pouvez retrouver le programme complet du cinéma sur le site cinéma-aigues-mortes.com. Merci beaucoup, Camille.
2: Merci, Pablo. À bientôt.
1: À bientôt.

0: Maroon 5 avec Héroïne sur Delta FM Terre de Camargue. Et bien voilà, c'est tout pour ce matin. Merci d'avoir partagé ces 3 heures en ma compagnie. On se quitte en puissance avec Imagine Dragons et le titre Waves. Je vous souhaite une très bonne matinée, une excellente journée et je vous dis à demain. Tchuss!
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0: 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Il est 10h. 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
2: Bonjour à tous. L'essentiel de l'actualité, 8 cas contacts français liés à l'antivirus rapatriés en quarantaine à Paris. Ces passagers voyageaient dans le premier avion reliant Sainte-Hélène à Johannesburg. Ils étaient aux côtés d'un malade contaminé. 5 personnes auraient déjà été transférées à la Pitié-Salpêtrière. 3 autres sont attendues d'ici la mi-journée. L'antivirus au programme de 2 réunions de la ministre de la Santé aujourd'hui. Après les professionnels de la médecine ce matin, dont des syndicats et ordres des professions pour faire un point sur la situation, Stéphanie Rist doit s'entretenir cet après-midi avec ses homologues européens. Une réunion de coordination à la demande de Sébastien Lecornu. Le chômage au plus haut depuis 5 ans, le taux dépasse les 8% au premier trimestre de 2026. Les jeunes sont particulièrement touchés avec un taux qui dépasse les 21% chez les 15-24 ans. Le long week-end de l'Ascension approche, mais il va falloir être patient sur les routes. Bison futé, voie rouge au plan national dans le sens des départs, c'est même noir en Auvergne-Rhône-Alpes, c'est orange dans le sens des retours. Et puis en basket, les San Antonio Spurs de Victor Wembanyama sont à une victoire de la finale de conférence NBA. Ils se sont imposés à 126-97 face au Minnesota Timberwolves cette nuit. Voilà pour l'actu, bonne journée à tous.
3: Tous les ans, au mois de mai, se déroule le Festival de la Camargue qui permet de valoriser toute la grande richesse de ce territoire. Je suis avec Anne Durgé qui s'occupe du festival. Bonjour.
4: Bonjour.
3: Alors, ce festival, il déroule chaque année pour le week-end de l'Ascension. Ça fait que on a du temps, ce qu'on vienne d'ailleurs ou qu'on soit d'ici, souvent on a un peu plus de temps pour en profiter. Et l'idée, comme je le disais, c'est ça, c'est l'identité du festival, de valoriser toute cette richesse, tout ce qu'on va avoir comme patrimoine naturel. Mais il y a aussi le volet agricole, il y a plein de choses dans cette réserve de biosphère et cette grande réserve de Camargue.
4: Oui, l'idée du Festival de la Camargue, c'est vraiment de valoriser, promouvoir le territoire et puis surtout de valoriser, de promouvoir tous les acteurs du territoire de la Camargue, qu'ils soient chasseurs, ornithologues, naturalistes, producteurs, riziculteurs, photographes, vraiment de rassembler tout ce monde autour d'une semaine le temps du festival.
3: Et donc on a des rendez-vous en Camargue gardoise pour commencer, parce qu'on démarre par le plus proche de chez nous.
4: Oui, effectivement, il y a ce qui a fait un petit peu le succès du festival. En fait, ce sont toutes ces sorties nature qu'on propose dans toute la Camargue. Donc plus de 100 sorties nature sont proposées donc de Port-Saint-Louis-du-Rhône jusqu'en Camargue gardoise, en passant bien sûr par Arles et les Saintes-Maries-de-la-Mer. Et puis cette année, on a vraiment voulu étendre un peu plus notre programmation donc sur cette partie, sur l'autre partie du Rhône, en fait le petit Rhône, comme on disait la petite Camargue avant, mais maintenant c'est la Camargue gardoise. Donc effectivement, il y a beaucoup plus de sorties. On a essayé de rassembler un peu plus de partenaires. Alors après, on a toujours le syndicat mixte de la Camargue gardoise qui est toujours présent parmi nous et qui propose pas mal de sorties, notamment une qu'on aime bien, du sel dans mes tartines, qui permet en fait au petit matin de profiter d'une visite guidée sur le sentier de la maison du Grand Site de France. Et puis d'autres sorties aussi avec la réserve du Petit Rhône, où il y a des immersions dans les rizières, mais aussi rencontres avec le cheval de Camargue. On a avec l'association Regard du Vivant, avec qui on travaille depuis très longtemps, qui propose chaque année une croisière grand dauphin et oiseaux de mer, en fait, au départ du Gros du Roi. Donc ça permet en fait à bord du catamaran le Picardie de pouvoir observer et photographier les grands dauphins et les oiseaux marins et terrestres. Et puis d'autres sorties qui peuvent être plus accessibles et plus axées sur la photo, notamment avec Cécile Domins, notamment sur un workshop photo qui est vraiment sur l'initiation et le réglage.
3: Et puis, si on a envie de se promener, on a beaucoup de rendez-vous parce que c'est quand même le lieu principal. On a le village de l'Oiseau qui est à Port-Saint-Louis-du-Rhône. Et on a aussi plein de choses, des visites, etc., qui sont faites dans différents lieux, des réserves, des lieux qui vont accueillir ces animations sur tout le territoire.
4: Oui, alors c'est vrai qu'un peu le point central, le QG, si on peut dire, du Festival de la Camargue, c'est ce fameux village de l'Oiseau qui est un village éphémère qu'on installe chaque année au bord du Rhône, en fait, au pied de la Tour Saint-Louis à Port-Saint-Louis-du-Rhône. Et là, c'est vraiment un lieu de rencontre et d'échange où il y a une programmation de photographes. Donc cette année, nous allons accueillir d'ailleurs Hans Sylvester, donc grand photographe qui a accepté d'être le parrain de cette 18e édition. Nous aurons également pas mal d'ateliers pédagogiques à destination des enfants. Il y a des ateliers adultes autour des plantes sauvages, autour de la gastronomie aussi, du cyanotype, du macramé. Donc vraiment essayer de faire connaître, de sensibiliser en fait à la nature sur différents angles. Et puis après, ben effectivement, beaucoup de conférences, de débats, de projections sont également programmées tout au long de la semaine.
3: Et pareil que en Camargue Gardeuse, on a des endroits où on peut faire voilà des visites, comprendre un peu mieux l'environnement qui nous entoure en fait.
4: Oui, l'idée c'est que voilà, on propose également comme en Camargue Gardeuse des sorties nature en fait accompagnées par un professionnel ou tout simplement par un amoureux de son territoire et qui va vous faire découvrir son petit coin de paradis, son marais, qui sont la plupart du temps des sites qui sont fermés au public le reste de l'année. Donc vraiment quelque chose d'un peu exceptionnel, d'ouverture, un peu comme des journées du patrimoine, mais version nature.
3: Et sur votre site, on peut filtrer par zone ou par type d'activité si on veut aller voir le programme qui est très dense. Hein, on ne peut pas donner le détail parce qu'il y a vraiment beaucoup de choses.
4: Oui, le programme est très riche. Donc c'est vrai qu'il y a le site internet qui permet de sélectionner par catégorie, donc par sortie nature, par atelier enfant, exposition... voilà, et puis par jour également et par ville. Donc c'est vrai que le festivalier se promène dans toute la Camargue, donc de la Camargue gardoise jusqu'à Port-Saint-Louis-du-Rhône, ben, ça fait une petite trotte. Mais voilà, il y a cette possibilité de filtrer et des gens vont passer ben, 2 jours en Camargue gardoise et vers les Saintes-Maries-de-la-Mer et ensuite 2 autres jours ben, plus vers Arles et Port-Saint-Louis-du-Rhône.
3: Et tout ça, ça démarre donc mercredi 13, c'est ça ?
4: Oui, alors il y a cette soirée en avant-première là au centre du Scamond où on est justement ce soir. Et puis à partir de mercredi 13 mai, ben,

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Bonjour, aujourd'hui dans ma cuisine, je vous emmène chez José Privat, créateur et ancien patron du restaurant La Marette au Gros du Roi, pour une recette issue du livre des Grolinades, édition 2012, les crancs à l'américaine. Alors pour celles qui confondent baragouinage et langue locale, les crancs, ce sont tout simplement des crabes. De rien, ça me fait plaisir. Pour cette recette tout droit sortie de l'étang, vous aurez besoin d'un kilo de crabe, d'une gousse d'ail, d'un petit oignon, d'une tranche de petit salé, d'une cuillère à soupe de concentré de tomate, d'un verre de vin blanc, d'un piment oiseau, de sel, de poivre, de 500 g de coulis de tomates et de 2 pots de bisque de homard. Maintenant que vous avez tous les ingrédients, allez hop, on se lance. Commencez par faire revenir l'ail, l'oignon et la petite tranche de petit salé. Puis ajoutez le concentré de tomates et mettez directement les crancs à revenir pendant 10 minutes. Elles adorent ça. Maintenant, on ajoute un bon verre de vin blanc, les 500 g de coulis de tomates, le sel, le poivre, la bisque de homard et enfin le piment oiseau avant qu'il ne s'envole vers son pays natal. À présent, laissez mijoter un quart d'heure et quand ça a bien mijoté, on sort les crabes pour mixer la sauce, puis on les remet dedans pour servir aussitôt. Et voilà! Pourquoi ne pas accompagner ces crancs à l'américaine d'un bon riz blanc, de Camargue bien sûr, et comme idée de menu, en entrée des petites asperges et œufs en gelée, et pour rematar ce repas, pourquoi ne pas confectionner à l'avance une petite soupe de fraises agrémentée de quelques feuilles de menthe afin de faire le plein de vitamines et de retrouver une haleine convenable. Quant à moi, je vous embrasse et je vous dis à bientôt pour une nouvelle recette des Grolinades. Bon appétit et à bientôt sur Delta FM.

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1: À la Grande Motte, la ville recrute un apprenti ou une apprentie en travaux paysagers pour participer à l'embellissement et à la préservation de son patrimoine naturel. Sous la direction du responsable technique du service Espace Vert, vous rejoindrez l'équipe Fleurissement et Espace Naturel. Vos missions seront extrêmement variées et formatrices. Vous participerez au fleurissement saisonnier de la station, à la conception de massifs, ainsi qu'à l'entretien des réseaux d'irrigation et des plantes d'intérieur de l'hôtel de ville. Un volet important de votre poste concernera la valorisation du patrimoine littoral, les dunes, prairies, terrains du conservatoire du littoral, avec la pose de ganivelles et le nettoyage des espaces publics. Ce poste est ouvert aux mineurs. L'environnement de travail est strictement sécurisé, excluant toute manipulation d'agents chimiques dangereux ou l'usage de matériel lourd interdit. Vous utiliserez des outils adaptés comme des sécateurs, râteaux, des broussailleuses ponctuelles et tous les équipements de protection individuelle vous seront fournis. Le contrat est un apprentissage de 24 mois sur une base de 35 heures par semaine avec un emploi du temps stable, le lundi de 8h midi à 13h-16h et le mardi au jeudi de 8h à midi et de 13h à 17h, sans oublier le vendredi de 8h à midi. Votre après-midi est libre. La rémunération sera calculée selon la grille réglementaire de l'apprentissage en fonction de votre âge et de votre progression dans le cursus.
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1: Cinéflash pour ce mercredi et ce jeudi 13 et 14 mai, avec à voir dans votre cinéma Vogue du Gros du Roi le film C'est quoi l'amour de Fabien Gorgeard avec Laure Calamy, Vincent Macaigne, Liès Salem. Lorsque Fred demande à son ex-femme Marguerite de faire annuler leur mariage à l'église pour pouvoir s'y remarier, elle se réjouit de le voir refaire sa vie, mais ce qui devait être une simple formalité s'avère plus compliqué que prévu et va les mener jusqu'à Rome avec leurs enfants et leur nouveau conjoint. Un voyage ou en couleur pour tous les membres de cette famille recomposée. C'est quoi l'amour ? C'est à voir dans votre cinéma et c'est à voir donc ce mercredi à 19h et ce jeudi à 17h. Également au programme la Vénus électrique à 14h30. 14h30 aussi Le Diable s'habille en Prada 2. À 16h30 vous avez Michael, 17h pour le plaisir. À 18h30 Le Diable s'habille en Prada 2 à nouveau. 19h30 donc C'est quoi l'amour. Ensuite 20h30 à nouveau Michael et 21h Juste une illusion. Pour le programme de jeudi, vous avez à 14h30 Michael et Juste une illusion. Ensuite à 16h30 Le Diable s'habille en Prada 2. À 17h C'est quoi l'amour. Ensuite à 18h30 La Vénus électrique. 19h Super Mario Galaxy. Et à 21h pour le plaisir, que vous avez aussi à 21h Le Diable s'habille en Prada 2. Et vous avez surtout tout le programme disponible sur le Facebook Cinéma Vogue Le Gros du Roi et sur le site du cinéma. Bonne séance.
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1: Marcel Petiot, dit le docteur Petiot, est un des pires tueurs en série qu'a connu la France. Il aurait tué dans son cabinet 27 personnes et selon ses propres aveux, plus de 60 au début des années 40. Il proposait aux personnes menacées par la Gestapo de fuir la France avec leurs objets de valeur, prétexte pour les attirer chez lui. C'est un feu de cheminée en 1944 qui fut l'occasion de la macabre découverte.
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2: Bonjour à tous. L'essentiel de l'actualité, 8 cas contact français liés à l'antivirus rapatriés en quarantaine à Paris. Ces passagers voyageaient dans le premier avion reliant Sainte-Hélène à Johannesburg. Ils étaient aux côtés d'un malade contaminé. 5 personnes auraient déjà été transférées à la Pitié-Salpêtrière. 3 autres sont attendues d'ici la mi-journée. L'antivirus au programme de 2 réunions de la ministre de la Santé aujourd'hui. Après les professionnels de la médecine ce matin, dont des syndicats et ordres des professions pour faire un point sur la situation, Stéphanie Rist doit s'entretenir cet après-midi avec ses homologues européens. Une réunion de coordination à la demande de Sébastien Lecornu. Le chômage au plus haut depuis 5 ans, le taux dépasse les 8% au premier trimestre de 2026. Les jeunes sont particulièrement touchés avec un taux qui dépasse les 21% chez les 15-24 ans. Le long week-end de l'ascension approche, mais il va falloir être patient sur les routes. Bison futé, voie rouge au plan national dans le sens des départs. C'est même noir en Auvergne-Rhône-Alpes. C'est orange dans le sens des retours. Et puis en basket, les San Antonio Spurs de Victor Wembanyama sont à une victoire de la finale de conférence NBA. Ils se sont imposés à 126-97 face au Minnesota Timberwolves cette nuit. Voilà pour l'actu. Bonne journée à tous.

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1: Et comme chaque semaine, on retrouve les coups de cœur des offices de tourisme. Et aujourd'hui, je suis en compagnie de Vincent, de l'office de tourisme du Gros du Roi. Salut Vincent.
2: Bonjour à tous, salut Tom.
1: Comment ça va ?
2: Super, en forme.
1: Bon, allez, on va commencer donc ce mois de mai avec de très beaux événements. Et ce jeudi, eh bien, on fait attention à sa santé.
2: Exactement, ce jeudi 7 mai, on a le secours tour de 9h à 18h. Le but, c'est de sensibiliser à la prévention des facteurs de risque cardiovasculaire et aux gestes de premier secours. Donc c'est gratuit, c'est sur le parking des arènes, au Gros du Roi.
1: D'accord, très bel événement. On continue ce week-end avec de la culture locale, avec des traditions, puisqu'on retrouve une course camarguaise.
2: Exactement, rendez-vous donc samedi 9 mai pour une course camarguaise à 17h, course d'école de raseteurs, c'est aux arènes, c'est 8€ pour les adultes et 5€ pour les enfants.
1: Et également ce samedi, on va dire au revoir à une équipe qui part en expédition, une équipe du Sequarium.
2: Exactement, ouais, on vous encourage à aller dire au revoir à l'équipage pour un grand départ en mer. Le Sequarium part en expédition, en fait c'est un événement autour de la science et des mammifères marins, donc ça c'est de 10h à midi, c'est gratuit et c'est sur le parvis de la capitainerie à Port-Camargue.
1: Et puis mardi, on identifie son vélo, c'est bien ça ?
2: Oui, on est au mois de mai, donc on a un événement national qui s'appelle Mai à vélo. Donc nous, on organise ça dans les jardins de la Ville à Paris, devant l'office de tourisme. C'est gratuit. Qu'est-ce qu'on organise ? On organise un stickage d'identification des vélos. C'est-à-dire on a un partenaire loueur de vélo qui va venir sticker votre vélo, lui donner une sorte d'immatriculation, de carte d'identité, pour qu'on puisse le retrouver en cas de vol ou autre.
1: Eh bien, tous ces rendez-vous sont à retrouver sur le site de l'office de tourisme letsgrow.com. Et puis, on peut également aussi venir vous voir directement ici à la Ville à Paris.
2: Exactement, on est ouvert tous les jours, 9h30, 12h30, 14h, 18h.
1: Eh bien, parfait. Merci beaucoup, Vincent, pour tous ces coups de cœur. Et on se retrouve très prochainement pour de nouveaux rendez-vous. À bientôt.
2: À bientôt.

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1: Et aujourd'hui dans l'info positive, on part faire nos courses dans le Tarn-et-Garonne à la Bastide Saint-Pierre. Mais alors attention, préparez-vous à être surpris car ce supermarché ne ressemble à aucun autre. Imaginez vous déambuler entre les rayons et juste après les fruits et légumes, vous tombez sur une grande porte vitrée. Derrière, une serre de 400 mètres carrés en plein cœur du magasin. Ici, pas de camion qui décharge des palettes venues du bout de l'Europe. Ce sont des centaines de plants de salade, de ciboulettes, de blettes et de petits pois qui poussent tranquillement sous les yeux des clients. Alors le secret de cette pousse record, l'aquaponie. Les racines trempent directement dans l'eau chargée de nutriments. Et résultat, on gagne 2 semaines de croissance et on obtient des légumes ultra craquants. Mais le vrai chiffre magique de cette histoire, c'est 10 mètres. C'est la distance exacte entre le lieu de récolte et le bac à légumes du rayon. À 9h30, la blette est encore dans la serre. À 10h, elle est sur l'étal. Difficile de faire plus frais, non ? Eh bien, le gérant du magasin, Patrice Marchi, a mûri ce projet pendant 6 ans. Son défi était de taille, proposer cette qualité exceptionnelle au prix du légume conventionnel. Pari réussi, la salade est vendue moins d'un euro et les clients sont absolument conquis par le goût et la fraîcheur. Et ce n'est qu'un début, dans un mois, la serre va accueillir des bassins de truites. Ce sont elles qui, grâce à leur déjection, serviront d'engrais naturels pour les légumes. Un écosystème complet, zéro déchet et zéro transport, le tout dans votre magasin de proximité. Comme quoi, l'avenir de nos assiettes se joue peut-être à seulement 10 mètres de la caisse.

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1: Et pour vos conseils santé-bien-être autour de la médecine traditionnelle chinoise, on retrouve Guylaine Ollier. Bonjour.
2: Bonjour.
1: Alors, on se concentre en ce moment sur les yeux qui sont liés à la saison du printemps et liés surtout à l'organe du foie. On a parlé en ce moment de quelques bons conseils, notamment l'hydratation, des exercices oculaires qu'on peut faire, du repos aussi. Et puisqu'on parle d'exercices oculaires, on propose aujourd'hui un exercice, le Qigong des yeux.
2: Voici un exercice quotidien pour régulariser les yeux, détendre le foie, favoriser une bonne vue et apaiser les tensions oculaires. Dans un endroit calme, en position assise de préférence, faire avec les yeux des mouvements du lémiscate, signe de l'infini, dans un sens puis dans l'autre. Frictionnez les doigts et pressez avec le pouce le canthus interne de chaque œil et concentrez le chi sur le 1 vessie, le premier point du méridien de la vessie, situé dans le coin interne de l'œil. Visualisez l'énergie qui pénètre par ce point et nourrit l'œil. À l'expiration, les tensions se libèrent et se relâchent. Ensuite, positionnez la langue sur le palais. Dissociez les deux branches des méridiens en faisant des mouvements d'essuie-glace, des mouvements de gauche à droite et de droite à gauche. Dans un deuxième temps, effectuez des mouvements des yeux vers le centre, comme si vous louchiez. Ensuite, écartez les yeux vers l'extérieur. Cet exercice n'est pas simple, mais avec un peu d'entraînement, vous allez y arriver rapidement. Enfin, avec les yeux, faites des mouvements circulaires dans un sens, les deux yeux dans un mouvement intérieur, puis dans le sens inverse, les deux yeux en rotation vers l'extérieur. À la fin de ces petits mouvements, frottez les mains, puis posez-les sur les yeux, car l'obscurité nourrit et relâche les yeux.
1: Et on peut s'aider quand même d'un petit accessoire qu'on a, notre doigt.
2: Oui, tout à fait, il suffit de positionner le doigt à la hauteur des yeux et de le suivre selon les mouvements de gauche à droite ou au centre ou à l'extérieur.
1: Oui, et comme ça, ça fait travailler, ça fait un appui, des fois c'est plus facile. Vous avez vu ce qu'on fait hein, pour vos beaux yeux. Alors prenez bien soin d'eux et prenez bien soin de vous et à très vite pour d'autres conseils, Guylaine.
2: À bientôt.

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1: On se retrouve avec les idées de lecture proposées par le réseau des médiathèques en terre de Camargue. Idées de lecture jeunesse aujourd'hui avec Laurie, bonjour.
2: Bonjour. Aujourd'hui, je vais vous parler du roman Jeunesse, un dragon dans mon potager, écrit par Andy Shepard et paru aux éditions Gallimard Jeunesse. C'est le premier tome d'une série illustrée et humoristique pour des enfants âgés entre 8 et 12 ans. Le personnage principal s'appelle Tom. C'est un garçon de 10 ans qui découvre un dragon dans un arbre au fond du potager de son grand-père. Contrairement au dragon effrayant, ce dragon est très sympathique et attachant. Voici une citation pour le décrire. « D'accord, il était tout petit, on pourrait même dire rikiki, un mot que je connais bien, vu que je suis moi-même le plus petit de ma classe. Mais cela ne semblait pas le déranger. Peut-être que si je flamboyais et volais comme lui, ma taille ne me poserait pas de problème non plus. » Depuis ce jour, Tom et le dragon Flicker nouent une amitié hors du commun. Ensemble, ils vivent de multiples aventures aussi diverses qu'incroyables. Seulement, Tom préserve le secret de l'existence de Flicker à ses proches. Cette tâche est difficile, surtout que le dragon a un appétit vorace et il mange tous les légumes du potager. Tom cherche alors à protéger les légumes pour que son grand-père ne soit pas en colère. Au fur et à mesure que le dragon grandit, des phénomènes étranges se produisent autour du potager. Les carottes dansent, les tomates dansent et Tom cherchera à résoudre ses mystères tout en prenant soin du dragon. L'histoire prend également un tour plus aventureux lorsque des voisins commencent à se poser des questions sur la présence du dragon dans le potager. Pour le protéger, il s'engage dans des démarches drôles, amusantes et créatives. Ainsi, l'histoire aborde des thèmes tels que l'amitié, la famille et les émotions. L'auteur réussit à mélanger avec humour deux mondes, le monde réel et le monde fantastique, et tout cela est ponctué par des dessins réalisés par Sarah Ogilvie. Le livre réussit à captiver par son ambiance à la fois douce et orinique, mais aussi par sa capacité à aborder des thèmes universels à travers le regard d'un enfant. Le tome 2 de la série se nomme « Un dragon dans ma vie » et dans celui-ci, les aventures de Tom et du dragon continuent. Ces deux tomes sont retrouvés dans le réseau des médiathèques en terre de Camargue pour un moment de lecture drôle et fantastique.
1: Merci Laurie, on rappelle la référence ?
2: « Un dragon dans mon potager » écrit par Andy Shepard.
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0: Sur Delta FM, on accueille une photographe qui est plutôt très présente sur le territoire. Vous avez peut-être déjà entendu son nom ou vu sur une affiche. Cécile Domins, bonjour.
1: Bonjour.
0: Passionnée par les grands espaces, les chevaux et donc notamment passionnée de la Camargue. Et l'idée, c'est de faire vivre cette passion à travers la photo.
1: Exactement. Moi, je suis arrivée en Camargue il y a une vingtaine d'années. Et je suis au départ cavalière et passionnée par les chevaux. Et j'ai trouvé ici un territoire où le cheval vit en liberté dans des grands espaces naturels et où il est utilisé comme cheval de travail au quotidien par les éleveurs, par les gardiens. Et donc je me suis trouvée dans un élément où je me suis dit que j'étais à ma place.
0: Et donc petit à petit s'est développée cette idée de valoriser donc à la fois à travers des expositions et puis de transmettre aussi cette passion de la photo par comment faire et à travers justement utiliser ce bureau grandeur nature pour transmettre tout ça.
1: Oui, exactement. En fait, je photographie la Camargue toute l'année. Alors la photo nature, c'est beaucoup de lever de soleil, coucher de soleil pour avoir des belles lumières, des beaux éclairages sur les paysages et sur ce qui peut se passer, les oiseaux, la nature, etc. Et puis je propose des petits ateliers photo, stages photo où effectivement je reçois beaucoup d'amateurs de photos de tout niveau, du débutant au photographe pro qui viennent aussi pour bénéficier de ma connaissance du territoire, de ma pédagogie, des accès, etc. Donc je fais découvrir le territoire à beaucoup de gens qui sont pas du tout du coin et qui arrivent d'un peu partout pour photographier la Camargue.
0: Et ça fera l'objet justement d'un petit workshop photo dans le cadre du Festival de la Camargue. C'est le dernier rendez-vous, donc on va y venir après. Mais avant ça, déjà donc ce Festival de la Camargue qui se déroule jusqu'à dimanche, qui démarre ce mercredi. L'affiche, c'est vous.
1: Oui, exactement. En fait, je suis partenaire du Festival de la Camargue depuis pas mal de temps, donc je participe régulièrement. Et cette année, c'est une de mes photos qui a été sélectionnée pour faire l'affiche du festival, donc je suis très fière. C'est une photo de flamants roses, un groupe de flamants roses en vol un matin de pleine lune avec un ciel un peu rosé, bleu. Voilà, c'est des moments que j'adore et je suis très contente que cette image soit valorisée et mise en avant de cette façon.
0: Et puis d'autres photos vont être valorisées puisqu'on a une exposition. Là, on va sur le village de l'oiseau qui est installé à Port-Saint-Louis pour une expo qui s'intitule « Ferveur gitane ».
1: Exactement. Alors c'est un travail que j'ai fait sur plusieurs années pendant le pèlerinage gitan des Saintes-Maries de la Mer. Donc c'est des photos de reportage avec beaucoup de portraits, d'ambiance, de scènes de ferveur, de différents moments forts, voilà, du pèlerinage gitan qui est un événement intense en émotion et en tradition. Et du coup, voilà, j'ai fait une sélection d'images qui sont en noir et blanc, ce qui est assez peu commun dans mon travail photographique. Mais c'est vrai que sur des événements comme ça où il y a beaucoup de, on va dire, de foule, de couleurs, d'éléments, etc., le noir et blanc permet de simplifier, de rendre l'image plus lisible et plus forte. Donc voilà, je suis très contente que cette expo soit mise en place au Festival de la Camargue à Port-Saint-Louis-du-Rhône.
0: Et donc ce sera retrouvé à peu près à quel endroit exactement?
1: Alors c'est au village de l'Oiseau à Port-Saint-Louis-du-Rhône à partir de demain, mercredi 13 mai jusqu'à dimanche.
0: Et ce sera fléché, hein, l'espace exposition, parce que je crois de mémoire qu'il y a plusieurs, à chaque fois il y a plusieurs expos qui se déroulent en même temps.
1: Oui, il y a plusieurs, à Port-Saint-Louis-du-Rhône il y a plusieurs sites, mais il y a le cœur du festival, donc c'est là que je suis moi. Et après il y a le forum du voyage photo, il y a plusieurs sites, mais évidemment tout est bien indiqué sur place.
0: Et puis pour ceux qui ont envie de profiter d'un dimanche à la fois pour apprendre et en même temps prendre l'air, il y a le fameux workshop photo pour s'initier, pour ceux qui savent pas encore faire marcher leur appareil et qui ont envie.
1: Exactement. Alors j'ai proposé, c'est la première fois que je fais ça là dans le cadre du festival, dimanche 17 mai de 10h à 12h pendant 2h. J'ai proposé un atelier d'initiation photo, donc pour des gens très débutants qui savent pas du tout se servir de leur appareil photo. Donc le but, c'est de comprendre un peu les réglages de base pour faire ses premières photos et puis tous les paramètres des menus qui sont très compliqués, sur lesquels quand on ne sait pas, évidemment, on a du mal à choisir et à comprendre qu'est-ce qu'il faut paramétrer, de quelle façon, à quoi ça sert. Donc voilà, c'est un petit groupe initiation qui est prévu ce dimanche.
0: Et le terrain de jeu, c'est autour de la Tour de la Carbonnière.
1: Oui, le rendez-vous est sur le parking de la Tour Carbonnière et du coup, je ferai l'atelier en plein air et évidemment, on se baladera pour faire quelques prises de vue à cet endroit-là.
0: Et donc, c'est de quelle heure à quelle heure?
1: De 10h à midi. Dimanche de 10h à midi. Donc, chacun vient avec son appareil photo, quel qu'il soit. Et puis, toutes les marques. Enfin, je sais qu'habituellement, il y a plein de marques différentes dans les groupes. Donc, je m'adapte à chacun. Et puis, on regardera ensemble les menus, les fonctions de prise de vue. Et on fera évidemment des exercices sur place avec les paysages qu'il y a autour de la tour. Et voilà. Donc, le but du jeu, c'est vraiment de se familiariser et d'essayer de comprendre... tout le jargon photo et toutes les options possibles. Certaines sont inutiles et d'autres sont très utiles, voilà, pour que chacun y voit plus clair dans son matériel.
0: Et l'idée, c'est de pouvoir sortir du fameux mode automatique.
1: Exactement, on oubliera le mode automatique au bout de 2 heures.
0: Et le tarif, je crois, c'est 35 euros, il me semble.
1: Oui, pour c'est ça, ouais. C'est 35 euros par personne et les inscriptions se font sur le site internet du Festival de la Camargue, qui propose plein de sorties photos, mais pas que, sorties nature, guidées, etc. Et donc, le workshop est annoncé dessus pour dimanche 17 mai et les inscriptions se font sur le site du festival.
0: Et pour ceux qui ont envie de suivre la photographe hors festival, j'imagine qu'il y a un site, réseaux sociaux.
1: Oui, alors moi j'ai un site internet, Cécile Domins Photo, enfin Google me connaît bien si vous me cherchez, et où je présente tous les stages, les ateliers que je propose pendant l'année. Donc il y a tout le programme 2026 qui est en ligne. Donc j'ai aussi 2 workshops ce week-end, samedi 16 mai, dimanche 17 mai, le soir et le matin, avec des chevaux en liberté, samedi 16 les chevaux à la plage, et dimanche 17 mai, des chevaux dans les salins à Aigues-Mortes. Donc là aussi, il reste quelques places sur ces 2 petits groupes. Donc on peut être aussi débutant pour ces workshops, mais généralement les gens ont plutôt un niveau intermédiaire ou expert, mais les débutants sont bienvenus aussi.
0: Et donc pour taper Cécile Domins, Domins ça s'écrit D-O-M-E-N-S.
1: Exactement.
0: Merci.
1: Merci, avec plaisir.
0: Et bon Festival de la Camargue alors.
1: Merci beaucoup.

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1: Bonjour à tous. À la une de l'actualité, un stock de masques suffisant pour protéger le pays pendant 3 mois minimum. C'est ce qu'affirme ce matin le gouvernement. En cas de vague épidémique de l'antivirus, il y a encore des choses que l'on ne sait pas sur le virus, déclare la ministre de la Santé auditionnée à l'Assemblée nationale. Stéphanie Rist précise qu'il n'y a aucune raison de porter le masque actuellement. Les 22 cas contacts sont hospitalisés en ce moment. Une Française testée positive est toujours en réanimation à Paris. Un marché de l'emploi en difficulté. Selon l'INSEE, ce matin, le taux de chômage dépasse les 8% au premier trimestre cette année en France, son plus haut niveau depuis 5 ans. La hausse touche particulièrement les jeunes de 15 à 24 ans avec un taux qui dépasse les 21%. Il va fermer ses portes le 30 mai prochain. Après 36 ans d'existence, le chausseur français Minelli a été placé en redressement judiciaire le mois dernier. Peu de magasins pourraient être sauvés malgré plusieurs offres de reprise. Et en football, 2 matchs de Ligue 1 ce soir, Brest-Strasbourg à 19h et le Paris Saint-Germain leader se déplace à Lens deuxième à partir de 21h. Et en cas de victoire, Paris sera sacré champion de France. Voilà pour l'essentiel de l'actualité. Belle journée à tous.

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2: Dans votre agenda de ce mercredi 13 mai sur Delta FM Terre de Camargue, au cinéma Marcel Pagnol, les enfants dès 3 ans pourront découvrir le film d'animation Elfie et les super Elfkins. Cette aventure pleine de magie suit Elfie, une jeune Elfkin curieuse, entraînée dans une mission touchante autour de l'amitié et de l'entraide. Entre humour, émotion et découverte, le film aborde avec douceur la confiance en soi et la solidarité. Une séance familiale idéale pour partager un moment tendre et ludique, une belle sortie cinéma pour les petits et les grands. Ciné Kid, Elfie et les super Elfkins seront à retrouver ce mercredi 13 mai de 10h à 11h30 au cinéma Marcel Pagnol à Aiguemorte. Aux arènes de Lunel, Oz Tribute Festival célèbre les grands groupes mythiques de la scène pop-rock. Pour cette première soirée, plusieurs concerts hommages feront revivre les univers de U2 et Phil Collins. La soirée débutera avec une scène ouverte, gratuite, des food trucks, une foire au vinyle et différentes animations conviviales. Entre ambiance festival et grands classiques revisités, l'événement promet une soirée festive et nostalgique. Un rendez-vous musical pour les amateurs de pop-rock et de concerts live. Lunel Oz Tribute Festival pour le premier jour, le mercredi 13 mai à partir de 18h aux arènes de Lunel. Au théâtre Le Point Comédie, Catacosmique plonge le public dans une enquête spatiale pleine de mystères. Au bord d'un vaisseau verrouillé, les spectateurs doivent découvrir qui est responsable de la disparition d'un membre de l'équipage. Entre trahison, manipulation et faux-semblants, cette murder party intervertie, interactive, mêle humour, suspense et science-fiction. Les participants deviennent enquêteurs au cœur d'un univers galactique décalé, une soirée originale pour les amateurs de jeux et d'énigmes. Catacosmique, murder party sera retrouvé ce mercredi 13 mai de 21h à 22h15, théâtre Le Point Comédie à Montpellier. Excellente sortie à vous avec Delta FM.
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1: Bonjour à tous, à la une de l'actu sportive du football, Rodez qualifié pour le prochain tour du barrage d'accession en Ligue 1. Les Ruthénois se sont imposés 3 buts à 2 hier soir sur la pelouse du Red Star. Le prochain match se devrait être face à Saint-Etienne vendredi. La Ligue doit confirmer aujourd'hui le succès du Mans face à Bastia après l'interruption du match samedi soir après des jets de fumigène des supporters corses. Également en football, deux matchs de Ligue 1 ce soir. Brest reçoit Strasbourg, qu'on envoie à 19h. Le Paris Saint-Germain leader se déplace à Lens de ce sera à partir de 21h. Ce sont deux matchs en retard de la 29e journée. Ils avaient été déplacés pour permettre au PSG et à Strasbourg de préparer leur match européen. En basket, les San Antonio Spurs de Victor Wembanyama à une victoire de la finale de conférence NBA. Ils se sont imposés 126 à 97 face au Minnesota Timberwolves cette nuit. Wembanyama a notamment inscrit 27 points et récupéré 17 rebonds. San Antonio mène désormais 3 à 2 dans la série. Prochain match dans la nuit de vendredi à samedi. Et puis en tennis, le Masters 1000 de Rome, le Norvégien Casper Ruud, l'Espagnol Rafael Rodar, l'Italien Yannick Sinner et les Russes Daniil Medvedev, Andrei Rublev se sont qualifiés pour les quarts de finale. Dans le tableau féminin, la première demi-finale est connue. Elle opposera la Roumaine Sorana Kistea à l'Américaine Coco Gauff. Voilà pour l'essentiel de l'actu sportive.

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1: Cinéflash pour ce mercredi et ce jeudi 13 et 14 mai avec à voir dans votre cinéma Vogue du Gros du Roi le film C'est quoi l'amour de Fabien Gorgeard avec Laure Calamy, Vincent Macaigne, Liès Salem. Lorsque Fred demande à son ex-femme Marguerite de faire annuler leur mariage à l'église pour pouvoir s'y remarier, elle se réjouit de le voir refaire sa vie, mais ce qui devait être une simple formalité s'avère plus compliqué que prévu et va les mener jusqu'à Rome avec leurs enfants et leurs nouveaux conjoints. Un voyage ou en couleur pour tous les membres de cette famille recomposée. C'est quoi l'amour ? C'est à voir dans votre cinéma et c'est à voir donc ce mercredi à 19h et ce jeudi à 17h. Également au programme La Vénus électrique à 14h30. 14h30 aussi Le Diable s'habille en Prada 2. À 16h30, vous avez Michael, 17h pour le plaisir. À 18h30, Le Diable s'habille en Prada 2 à nouveau. 19h30, donc C'est quoi l'amour ? Ensuite, 20h30, à nouveau Michael. Et 21h, Juste une illusion. Pour le programme de jeudi, vous avez à 14h30, Michael et Juste une illusion. Ensuite, à 16h30, Le Diable s'habille en Prada 2. À 17h, C'est quoi l'amour ? Ensuite, à 18h30, La Vénus électrique. 19h, Super Mario Galaxy. Et à 21h, pardon, pour le plaisir, vous avez aussi à 21h Le Diable s'habille en Prada 2. Et vous avez surtout tout le programme disponible sur le Facebook Cinéma Vogue Le Gros du Roi et sur le site du cinéma. Bonne séance!

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1: Votre soirée TV de ce mercredi 13 mai. Coup de cœur du jour pour les graines de figuier sauvage. Iman vient de nommer juge d'instruction au tribunal révolutionnaire de Téhéran au moment où une vaste mouvement de contestation secoue le pays. Confronté à la violence des événements et aux contradictions du système qu'il sert, il choisit malgré tout de suivre les règles imposées par le pouvoir. Cette situation le plonge peu à peu dans un profond malaise. À la maison, les tensions grandissent rapidement entre les membres de sa famille. Ses deux filles, étudiantes engagées, soutiennent ouvertement les manifestations et défendent leurs convictions avec force. Entre elles et leur père, les désaccords deviennent de plus en plus difficiles à contenir, tandis que Najem tente de préserver un fragile équilibre familial. Lorsque l'arme de service d'Iman disparaît mystérieusement, la méfiance et la paranoïa s'installent dans son quotidien, les soupçons commencent à peser sur son entourage et la pression devient étouffante. Entre crise politique et fracture intime, la famille se retrouve entraînée dans une spirale de peur et de tension. Vous retrouverez Les graines du figuier sauvage sur Arte. Également ce soir sur votre petit écran, sur TF1, vous retrouverez un épisode inédit de la série hospitalière Grey's Anatomy. France 2 vous propose en inédit une série dramatique enchaînée. M6 vous propose un jeu en inédit Top Chef. Sur France 4, vous retrouverez une comédie dramatique Sibyl. TMC vous propose un film de science-fiction Retour vers le futur. Sur Gulli, vous retrouverez une série humoristique The Mill. C-Star vous propose une comédie Pour l'honneur. Sur T18, vous retrouverez une série judiciaire Munch. Et pour finir, sur TF1 Série et Films, vous retrouverez un film d'action Fast and Furious. Des séries, des documentaires, des films, du direct, des rediffusions. Il y en a pour tous les goûts à la télévision. A bientôt et merci d'écouter Delta FM.
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2: Bonjour à tous. L'essentiel de l'actualité, le gouvernement français se veut rassurant face aux inquiétudes liées au hantavirus. Les services du Premier ministre indiquent que le stock stratégique de masques de l'État permettrait de protéger la population pendant au moins 3 mois en cas de vague épidémique. Il précise aussi qu'il n'y a actuellement aucune épidémie en cours dans le monde. L'ensemble des Français identifiés comme cas contact sont actuellement hospitalisés. C'est ce qu'a confirmé le ministère de la Santé. Les infractions anti-LGBT+ sont en légère augmentation en France, avec une hausse de 2% selon le ministère de l'Intérieur. La majorité des faits concernent des crimes et délits en progression, tandis que les contraventions reculent légèrement. Ces actes sont surtout recensés dans les grandes villes, notamment à Paris. Les autorités constatent une tendance globale à la hausse depuis 2016. En Israël, le Parlement a adopté une loi instaurant un tribunal militaire spécial autorisé à prononcer la peine de mort visant des prisonniers palestiniens, notamment ceux accusés d'avoir participé aux attaques du 7 octobre. Une trentaine d'organisations syndicales européennes appellent à l'Union européenne et ses dirigeants à réagir face à cette loi. Et enfin, c'est parti pour le Festival de Cannes. La cérémonie d'ouverture, c'était hier soir. Et au programme aujourd'hui, la montée des marches de Vin Diesel pour célébrer les 25 ans de Fast and Furious, le premier volet de la saga qui sera projeté en séance de minuit dans la section Cannes Classique. Fin de ce flash, excellent après-midi à tous.

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1: Et dans l'actualité musicale, les légendes ne meurent jamais. Elles sortent des albums. Mick Jagger et Keith Richards, 82 ans, accompagnés de Ronnie Wood, 78 ans, viennent d'annoncer officiellement leur 25e album studio, Foreign Tongues, les langues étrangères. L'annonce a été orchestrée avec malice via le site The Cockroaches, un vieux pseudonyme utilisé par le groupe pour ses concerts secrets. Pour nous faire patienter jusqu'au 10 juillet, un premier single intitulé In the Stars est déjà disponible. Ce nouvel opus, produit par le talentueux Andrew Watt, promet un son pur stonien et réserve des surprises de taille. La présence posthume du batteur Charlie Watts sur certains titres, mais aussi des collaborations avec Paul McCartney, Robert Smith de The Cure et Chad Smith des Red Hot Chili Peppers. Lors du lancement à New York, Jagger a résumé l'esprit du groupe en une phrase « Oui, nous nous amusons toujours beaucoup ». Ensuite, c'est une issue judiciaire plutôt clémente pour Britney Spears. Après son arrestation le 4 mars dernier pour conduite sous l'emprise de l'alcool et de stupéfiants, la chanteuse de 44 ans a plaidé coupable de conduite imprudente. L'accord conclu avec le procureur lui permet d'éviter la prison. Elle est condamnée à 12 mois de sursis avec mise à l'épreuve. En contrepartie, Britney s'est engagée à poursuivre un suivi régulier avec un professionnel de santé mentale. Son avocat a tenu à souligner les changements positifs entrepris par l'artiste et qui avait déjà entamé une cure de désintoxication de son plein gré juste après les faits. Une nouvelle qui rassure les fans, bien que l'inquiétude sur son état général demeure. Et pour finir, le retour nostalgique tant attendu des Pussycat Dolls vire au cauchemar outre-Atlantique. Le groupe mené par Nicole Scherzinger a annoncé l'annulation de la quasi-totalité de sa tournée nord-américaine en cause des ventes de billets catastrophiques. Malgré des promotions agressives à $30 la place, des milliers de sièges restent vides. Seule une date est maintenue aux USA, une apparition symbolique lors de la WeHo Pride à West Hollywood le 6 juin. Que les fans français se rassurent toutefois, pour l'instant, les dates européennes ne sont pas touchées. Le concert à l'Accor Arena de Bercy est toujours prévu pour le 19 septembre et plusieurs dates sur le vieux continent affichent déjà complet. Le groupe semble payer les frais d'un secteur des tournées saturées après des annulations similaires pour Meghan Trainor ou Zayn Malik. Voilà, c'est tout pour l'actualité musicale cette semaine sur Delta FM.

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2: Bonjour à tous. L'essentiel de l'actualité, le gouvernement français se veut rassurant face aux inquiétudes liées au hantavirus. Les services du Premier ministre indiquent que le stock stratégique de masques de l'État permettrait de protéger la population pendant au moins 3 mois en cas de vague épidémique. Il précise aussi qu'il n'y a actuellement aucune épidémie en cours dans le monde. L'ensemble des Français identifiés comme cas contact sont actuellement hospitalisés. C'est ce qu'a confirmé le ministère de la Santé. Les infractions anti-LGBT+ sont en légère augmentation en France avec une hausse de 2% selon le ministère de l'Intérieur. La majorité des faits concernent des crimes et délits en progression, tandis que les contraventions reculent légèrement. Ces actes sont surtout recensés dans les grandes villes, notamment à Paris. Les autorités constatent une tendance globale à la hausse depuis 2016. En Israël, le Parlement a adopté une loi instaurant un tribunal militaire spécial autorisé à prononcer la peine de mort visant des prisonniers palestiniens, notamment ceux accusés d'avoir participé aux attaques du 7 octobre. Une trentaine d'organisations syndicales européennes appellent à l'Union européenne et ses dirigeants à réagir face à cette loi. Et enfin, c'est parti pour le Festival de Cannes. La cérémonie d'ouverture, c'était hier soir. Et au programme aujourd'hui, la montée des marches de Vin Diesel pour célébrer les 25 ans de Fast and Furious, le premier volet de la saga qui sera projeté en séance de minuit dans la section Cannes Classique. Fin de ce flash, excellent après-midi à tous.

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1: Petite mise au point sur l'hydratation de la peau. Tout d'abord, la meilleure façon de traiter la peau, c'est d'éviter de la maltraiter, étant respecté le fragile équilibre. Évitez d'utiliser des produits qui agressent la peau et accélèrent sa déshydratation, eau chaude, savon agressif. Il est préférable d'utiliser des savons de type surgras ou le savon d'Alep. Évitez de frotter la peau avec une serviette, mais plutôt la tamponner lors de l'essuyage. Hydrater la peau consiste aussi à empêcher sa déshydratation en recouvrant la couche cornée d'un film gras afin d'éviter qu'elle ne perde son eau. C'est le principe de la crème hydratante. Cette dénomination peut porter à penser que le produit va apporter de l'eau à la peau. Or, aucun produit n'en est capable. La crème hydratante a en fait pour action de freiner l'évaporation de l'eau sans l'arrêter. Les agents hydratants naturels, véritable panacée, l'aloe vera, se montre un excellent régénérateur cellulaire, accélère la cicatrisation et augmente la production d'élastine et de collagène. Vendu en gel ou en crème, il peut aussi être directement cueilli à la source pour peu d'avoir un petit pot chez soi de cette plante à la culture simplissime. L'huile de jojoba est un régénérateur cellulaire hors pair qui protège les peaux les plus sèches et les plus abîmées. Une des plus fines huiles au monde, elle convient à tous les types de peau. Les huiles essentielles, actifs extraordinairement puissants, l'huile essentielle de carotte, régénératrice cutanée, ou encore celle de cyste ladanifère, ayant des propriétés antirides, sans oublier la rose de Damas. Attention tout de même, produit naturel ne veut pas dire sans risque et les allergies ou intolérances aux huiles essentielles et à certains composants végétaux sont courantes. Faites donc un test avant toute utilisation. Le beurre de karité, il s'utilise tout au long de l'année en masque pour soulager les zones très sèches, comme les mains ou les pieds. En hiver, il est idéal en tant que baume à lèvres. Enfin, la cire d'abeille, sa teneur importante en vitamine A, lui confère des propriétés hydratantes et protectrices. Elle forme un film imperméable sur la peau qui la protège des agressions extérieures et du dessèchement. Elle est particulièrement efficace pour adoucir, lisser, hydrater la peau.

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2: Bonjour à tous, l'essentiel de l'actualité. Il n'y a pas de circulation de l'antivirus en France et le port du masque n'est pas nécessaire. Ce sont les mots de Stéphanie Rist, ministre de la Santé. La Française contaminée est toujours hospitalisée dans un état grave et les 22 cas contacts français ont tous été hospitalisés par précaution. Une nouvelle réunion interministérielle doit se tenir ce soir. Par ailleurs, plus de 1700 personnes sont confinées à bord d'un paquebot à Bordeaux. Le navire est arrivé dans la nuit après le décès d'un passager nonagénaire et d'une cinquantaine de cas de vomissements et de diarrhée. Les autorités sanitaires suspectent une infection digestive aiguë. Aucun lien n'est établi avec l'antivirus. Le parquet de Paris a requis un procès dans l'affaire du meurtre d'Elias, cet adolescent de 14 ans tué en janvier 2025. Elias avait été agressé à la sortie de son entraînement de foot pour le vol de son téléphone portable. Il est mort le lendemain d'une hémorragie interne. Le SMIC va augmenter de 2,4% dès le 1er juin, annonce du ministre du Travail Jean-Pierre Farandou. Cette hausse automatique est liée à l'inflation, désormais au-dessus des 2%. Le gouvernement insiste, il ne s'agit pas d'un coup de pouce, mais d'une revalorisation prévue par le système. Voilà pour l'essentiel. Bon après-midi à tous.

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2: Dans votre agenda culturel de ce jeudi 7 mai sur Delta FM Terre de Camargue, au parc du château de Nage, le groupe Bird Saison propose une soirée folk dans un cadre naturel et convivial. Entre mélodies acoustiques et ambiance chaleureuse, le concert invite à un moment de détente en plein air. Le public peut profiter du parc dès l'ouverture pour s'installer et savourer l'atmosphère. Bar à vin et food truck sont prévus pour accompagner la soirée. Une belle parenthèse musicale pour profiter des beaux jours. Bird Session se sera retrouvé à 19h au parc du château de Nage à Caissargues. À la halle Tropisme, ce concert plonge le public dans une ambiance à la Nouvelle-Orléans. Entre standards incontournables et improvisation, les musiciens font revivre l'essence du jazz. Saxophone, trompette et voix se mêlent pour créer une atmosphère vibrante et authentique. Le lieu propose aussi une ambiance conviviale avec restaurants sur place. Une soirée immersive pour les amateurs de jazz et de musique live. The Jazz Room se sera retrouvé de 21h à 22h à la halle Tropisme à Montpellier. Au cinéma Vogue, découvrez le film La Mer au Loin, un drame romantique franco-belge. Le récit explore les relations humaines et les émotions à travers une histoire sensible et contemporaine. Porté par une réalisation soignée, le film invite à une immersion dans des destins croisés, une séance idéale pour les amateurs de cinéma d'auteur, un moment à partager sur grand écran. La Mer au Loin se sera retrouvée à 20h jusqu'à 21h57 au cinéma Vogue Le Gros du Roi. Excellente sortie à vous avec Delta FM.
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1: Cinéflash pour ces jeudis et vendredis 14 et 15 mai avec à voir dans votre cinéma Vogue du Gros du Roi. Le Diable s'habille en Prada de Miranda, Andy, Emily et Nigel replonge dans l'univers impitoyable et glamour du magazine Runway et des rues new-yorkaises où l'élégance est une arme redoutable. C'est avec Meryl Streep, Anna Tawai et Emily Blunt, cette comédie dramatique de David Frankel, est à voir ce jeudi à 16h30 et à 21h et ce vendredi à 18h15. Également au programme de ce jeudi, vous avez Michael à 14h30, Justine Illusion 14h30 aussi. Ensuite, vous avez à 17h C'est quoi l'amour, 18h30 La Vénus électrique, à 19h Super Mario Galaxy et à 21h Pour le plaisir. 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Et tout le programme jusqu'au 19 à retrouver sur cinemavogue-grosduroi.com. Bonne séance.

0: 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Il est 16h. 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
2: Bonjour à tous. L'essentiel de l'actualité. Il n'y a pas de circulation de l'antivirus en France et le port du masque n'est pas nécessaire. Ce sont les mots de Stéphanie Rist, ministre de la Santé. La Française contaminée est toujours hospitalisée dans un état grave et les 22 cas contacts français ont tous été hospitalisés par précaution. Une nouvelle réunion interministérielle doit se tenir ce soir. Par ailleurs, plus de 1700 personnes sont confinées à bord d'un paquebot à Bordeaux. Le navire est arrivé dans la nuit après le décès d'un passager nonagénaire et d'une cinquantaine de cas de vomissements et de diarrhée. Les autorités sanitaires suspectent une infection digestive aiguë. Aucun lien n'est établi avec l'antivirus. Le parquet de Paris a requis un procès dans l'affaire du meurtre d'Elias, cet adolescent de 14 ans tué en janvier 2025. Elias avait été agressé à la sortie de son entraînement de foot pour le vol de son téléphone portable. Il est mort le lendemain d'une hémorragie interne. Le SMIC va augmenter de 2,4% dès le 1er juin, annonce du ministre du Travail Jean-Pierre Farandou. Cette hausse automatique est liée à l'inflation, désormais au-dessus des 2%. Le gouvernement insiste, il ne s'agit pas d'un coup de pouce, mais d'une revalorisation prévue par le système. Voilà pour l'essentiel. Bon après-midi à tous.
3: Bonjour à tous, ravi de vous retrouver sur Delta FM, votre radio inter de Camargue, pour partager cette fin de journée ensemble avec, comme tous les mercredis, le point sur les sorties ciné. Ce sera d'ici allez, une petite demi-heure. Avant ça, votre flash d'actualité locale et régionale avec Nicolas et le coin des curieux de Tom qui arrive après un peu de musique, Purple Disco Machine et Cops tout de suite, Dance Alone.

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1: Marcel Petiot, dit le docteur Petiot, est un des pires tueurs en série qu'a connu la France. Il aurait tué dans son cabinet 27 personnes et selon ses propres aveux, plus de 60 au début des années 40. Il proposait aux personnes menacées par la Gestapo de fuir la France avec leurs objets de valeur, prétexte pour les attirer chez lui. C'est un feu de cheminée en 1944 qui fut l'occasion de la macabre découverte.
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2: Bonjour à tous, le projet d'aire de camping-car est officiellement abandonné à Sommières, dans le département du Gard, porté par l'ancien maire Pierre Martinez. Il prévoyait 23 emplacements près de l'ancienne gare pour limiter les stationnements sauvages, mais les gérants de camping locaux ont bien dénoncé une concurrence directe avec des tarifs plus bas que dans leurs établissements. La communauté de communes a finalement mis fin au dossier.

estimant qu'il ne s'agissait plus d'un projet touristique prioritaire pour le territoire. La mairie de Nîmes veut encadrer davantage les locations Airbnb face à l'explosion du nombre de logements proposés, passé de 2000 à plus de 4000 en quelques années. La municipalité envisage des mesures restrictives dès la prochaine saison touristique. Parmi les pistes évoquées, un meilleur contrôle des déclarations en mairie, l'extension du permis de louer dans le centre-ville et la lutte contre les nuisances liées aux locations de courte durée. Une réflexion menée avec les hôteliers nîmois. Le combat judiciaire se poursuit pour une ancienne salariée de Royal Canin à Aimargues, licenciée en 2021 après plusieurs arrêts maladie. Elle affirme avoir subi un harcèlement managérial en première instance. Les prud'hommes avaient reconnu un préjudice moral, mais pas le harcèlement. En appel, son avocat demande de nouvelles investigations, notamment l'examen de procès verbaux de l'inspection du travail. De son côté, l'entreprise conteste ses accusations. La décision de la cour d'appel, elle est attendue le 8 juin prochain. Et puis au cours du roi, des travaux de réfection vont être engagés au cimetière rive gauche de Port-Camargue. Les allées principales de la série H seront goudronnées du 18 au 22 mai par l'entreprise Colas. La municipalité assure que le chantier était organisé pour limiter les perturbations pendant les cérémonies et les visites des familles. Un plan des zones concernées du calendrier des interventions disponible auprès de la mairie. Très bonne journée sur Delta FM.

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1: Et en ce mercredi, côté sortie ciné, l'ambiance est plutôt cannoise. On démarre avec La Vénus électrique, film qui est présenté hors compétition au Festival de Cannes, qui a fait l'ouverture hier soir avec cette histoire qui se déroule à Paris, en 1928. Antoine Balestro, jeune peintre en vogue, n'arrive plus à travailler depuis la mort de son épouse et désespère Armand, son galeriste. Un soir d'ivresse, Antoine tente d'entrer en contact avec sa femme par l'intermédiaire d'une voyante. Sans le savoir, il parle en réalité avec Suzanne, une modeste foraine qui s'est glissée dans la roulotte pour y voler de la nourriture. Suzanne se révèle douée pour l'imposture et rapidement secondée par Armand, elle enchaîne les fausses séances. Peu à peu, Antoine retrouve l'inspiration, mais pour Suzanne, les choses se compliquent alors qu'elle tombe doucement amoureuse de l'homme qu'elle manipule. Ça s'appelle donc La Vénus électrique, c'est avec Pio Marmaille, Anaïs Demoustier et Gilles Lellouch, ce film de Pierre Salvadori, en salle à partir d'aujourd'hui. Également en salle à partir donc de ce mercredi, L'Abandon de Vincent Garinck avec Antoine Reinhardt, Emmanuel Berco, Emma Boumali. Le 16 octobre 2020, Samuel Paty, professeur d'histoire-géographie, est assassiné à la sortie de son collège. À la lumière des enquêtes et des procès, ce film revient sur ses 11 derniers jours et l'engrenage qui a conduit à sa mort tragique. Le film, d'après le site Allociné, s'intitule L'Abandon, car l'histoire de Samuel Paty est, selon le réalisateur, une succession d'abandons, de dysfonctionnements, de lâcheté et de naïveté. Le titre fait également référence à la solitude de Samuel Paty, pris dans une mécanique institutionnelle et sociale qu'il a laissée sans protection, malgré la connaissance rapide du mensonge à l'origine de l'affaire. C'est donc L'Abandon qui est à voir en salle. Également en salle cette semaine, ça sort ce jeudi 14 mai, Histoire parallèle de Asghar Farhadi avec Isabelle Huppert, Virginie Efira, Pierre Ninet. En quête d'inspiration pour son nouveau roman, Sylvie espionne ses voisins d'en face quand elle engage le jeune Adam pour l'aider dans son quotidien. Elle ignore que celui-ci va bouleverser sa vie et son travail. Histoire parallèle est présentée en compétition au Festival de Cannes et le réalisateur Asghar Farhadi a déjà remporté quelques prix par le passé et donc il revient avec Histoire parallèle. Également en salle à partir de cette semaine, là aussi il est présenté en compétition au Festival de Cannes, c'est L'être aimé de Rodrigo Sorogoyen. Ça sort donc le 16 mai, à savoir donc samedi, un film avec Javier Bardem, Victoria Luengo, Raúl Arévalo. Réalisateur mondialement célèbre, Esteban Martinez revient en Espagne pour tourner son nouveau film. Il en offre le rôle principal à une jeune actrice inconnue, sa fille, qu'il n'a pas vue depuis 13 ans. L'être aimé est donc présenté à Cannes, Rodrigo Sorogoyen qui avait montré sur la croisette son film Asbestas en 2022 dans la section Cannes Première. C'est donc L'être aimé et c'est à voir en salle donc à partir de ce mercredi. Voilà pour la sélection côté ciné. 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
2: Et comme chaque semaine, on retrouve les coups de cœur des offices de tourisme. Et aujourd'hui, je suis en compagnie de Vincent de l'office de tourisme du Gros du Roi. Salut Vincent.
3: Bonjour à tous, salut Tom.
2: Comment ça va?
3: Super, en forme.
2: Bon, allez, on va commencer donc ce mois de mai avec de très beaux événements. Et ce jeudi, eh bien, on fait attention à sa santé.
3: Exactement, ce jeudi 7 mai, on a le secours tour de 9h à 18h. Le but, c'est de sensibiliser à la prévention des facteurs de risque cardiovasculaire et aux gestes de premier secours. Donc c'est gratuit, c'est sur le parking des arènes, au Gros du Roi.
2: D'accord, très bel événement. On continue ce week-end avec de la culture locale, avec des traditions, puisqu'on retrouve une course camarguaise.
3: Exactement, rendez-vous donc samedi 9 mai pour une course camarguaise à 17h. Course d'école de raseteur, c'est aux arènes. C'est 8€ pour les adultes et 5€ pour les enfants.
2: Et également ce samedi, on va dire au revoir à une équipe qui part en expédition, une équipe du Sequarium.
3: Exactement, ouais, on vous encourage à aller dire au revoir à l'équipage pour un grand départ en mer. Le Sequarium part en expédition, en fait, c'est un événement autour de la science et des mammifères marins. Donc ça, c'est de 10h à midi, c'est gratuit et c'est sur le parvis de la capitainerie à Port-Camargue.
2: Et puis mardi, on identifie son vélo, c'est bien ça?
3: Oui, on est au mois de mai, donc on a un événement national qui s'appelle Mai à vélo. Donc nous, on organise ça dans les jardins de la Ville à Paris, devant l'office de tourisme. C'est gratuit. Qu'est-ce qu'on organise? On organise un stickage d'identification des vélos. C'est-à-dire on a un partenaire loueur de vélo qui va venir sticker votre vélo, lui donner une sorte d'immatriculation, de carte d'identité, pour qu'on puisse le retrouver en cas de vol ou autre.
2: Eh bien, tous ces rendez-vous sont à retrouver sur le site de l'office de tourisme letsgrow.com. Et puis, on peut également aussi venir vous voir directement ici à la Ville à Paris.
3: Exactement, on est ouvert tous les jours, 9h30, 12h30, 14h, 18h.
2: Eh bien, parfait, merci beaucoup Vincent pour tous ces coups de cœur et on se retrouve très prochainement pour de nouveaux rendez-vous. À bientôt.
3: À bientôt.

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2: Dans votre agenda des concerts pour cette semaine sur Delta FM Terre de Camargue, à la Chapelle des Pénitents Blancs, le chœur des Pénitents d'Aigues Mortes interprète un programme consacré à la Vierge Marie. Dans l'atmosphère intime de la chapelle, les voix résonneront à travers des chants sacrés et des airs traditionnels empreints de spiritualité. Ce concert met à l'honneur le patrimoine religieux et musical local dans un cadre chargé d'histoire, un moment de recueillement et de musique accessible à tous. Le chœur des Pénitents chante Marie sera retrouvé ce samedi 16 mai à 16h jusqu'à 17h30, chapelle des Pénitents Blancs à Aigues Mortes. Entre Nîmes et Clarensac, le Fang rassemble passionnés de guitare classique autour de concerts, concours et rencontres musicales. Le festival propose plusieurs soirées mettant à l'honneur la guitare sous différentes formes. Musique brésilienne, jazz, répertoire classique et création contemporaine. Parmi les artistes invités figurent Antoine Boyer, Jérémy Jouve et le duo Décacodra, mêlant guitare et violoncelle. Concours jeunes talents, ateliers et concerts d'orchestre. Orchestre de guitare complète cette programmation conviviale et ouverte à tous. Un rendez-vous incontournable pour les amateurs de cordes et de musique acoustique. Fang sera retrouvé à partir du 13 jusqu'au 16 mai à Nîmes, Clarensac et Théâtre Christian Ligier. Dans la cour du château de Villevieille, l'orchestre symphonique de l'université de Montpellier propose une soirée mêlant musique classique et solidarité. Le programme fera voyager le public à travers les œuvres de Manuel de Falla, Camille Saint-Saëns, Bedřich Smetana et Piotr Ilitch Tchaïkovitch. Dans le décor historique du château, cette soirée promet une ambiance à la fois majestueuse et intimiste. Le concert est organisé au profit de l'association d'accueil des réfugiés du Saumirois. Une rencontre entre culture, patrimoine et engagement humain, concert de l'orchestre symphonique de l'université de Montpellier, sera retrouvé ce dimanche 17 mai de 18h à 20h au château de Villevieille. À la basilique Notre-Dame d'Étables, un concert hommage rendra honneur à Joël Pons à travers un grand programme de musique sacrée, des œuvres de Jean-Sébastien Sébastien Bach, Pergolesi et Georges Friedrich Handel seront interprétés dans le cadre majestueux de la basilique entre cantates, Stabat Mater et extraits du Messie. Cette soirée promet un moment musical intense et émouvant. L'entrée est libre, la réservation est recommandée. Concert hommage à Joël Pons sera retrouvé ce dimanche 17 mai à 17h jusqu'à 19h, basilique Notre-Dame d'Étables à Montpellier. À l'amphithéâtre de l'école de médecine, la série Candlelight propose une soirée consacrée aux musiques de Hans Zimmer dans une ambiance éclairée à la bougie. Les plus grandes bandes originales du cinéma seront revisitées en version live. Le programme comprend des thèmes emblématiques de Pirates des Caraïbes, Gladiator, Dune et Inception. Une expérience immersive mêlant musique de film et atmosphère intimiste. La réservation est obligatoire. Candlelight, hommage à Hans Zimmer, sera retrouvé ce samedi 16 mai de 19h à 20h à l'amphithéâtre de l'école de médecine à Montpellier. Excellente sortie musicale à vous avec Delta FM.

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2: Bonjour à tous, l'essentiel de l'actualité. Il n'y a pas de circulation de l'antivirus en France et le port du masque n'est pas nécessaire. Ce sont les mots de Stéphanie Rist, ministre de la Santé. La Française contaminée est toujours hospitalisée dans un état grave et les 22 cas contacts français ont tous été hospitalisés par précaution. Une nouvelle réunion interministérielle doit se tenir ce soir. Par ailleurs, plus de 1700 personnes sont confinées à bord d'un paquebot à Bordeaux. Le navire est arrivé dans la nuit après le décès d'un passager nonagénaire et d'une cinquantaine de cas de vomissements et de diarrhée. Les autorités sanitaires suspectent une infection digestive aiguë. Aucun lien n'est établi avec l'antivirus. Le parquet de Paris a requis un procès dans l'affaire du meurtre d'Elias, cet adolescent de 14 ans tué en janvier 2025. Elias avait été agressé à la sortie de son entraînement de foot pour le vol de son téléphone portable. Il est mort le lendemain d'une hémorragie interne. Le SMIC va augmenter de 2,4% dès le 1er juin, annonce du ministre du Travail Jean-Pierre Farandou. Cette hausse automatique est liée à l'inflation, désormais au-dessus des 2%. Le gouvernement insiste, il ne s'agit pas d'un coup de pouce, mais d'une revalorisation prévue par le système. Voilà pour l'essentiel. Bon après-midi à tous.
3: Très belle fin de journée à l'écoute de Delta FM, votre radio en terre de Camargue. Ça y est, le festival de Cannes a démarré. Et si on vous dit tapis rouge, montée des marches, peut-être que ça vous donne envie, vous aussi, de faire votre montée des marches, mais depuis votre canapé. Eh bien, sachez que les médiathèques en terre de Camargue vous proposent une offre de vidéos à la demande et ont des ressources numériques qui vous permettent de vivre votre propre festival à votre rythme, avec des classiques primés, du cinéma d'auteur, des découvertes internationales. Tout ça à portée de clic, sans file d'attente ni dress code exigé. Même si vous pouvez tout à fait vous habiller bien dans votre canapé, d'ailleurs, il n'y a pas de règle. Hein. Et pourquoi ne pas redécouvrir au passage, découvrir ou redécouvrir d'ailleurs, la Palme d'Or 2025, un simple accident de Jafar Panahi. Vous pouvez aller sur la page Facebook des médiathèques en terre de Camargue. Il y a le lien sur lequel vous pouvez cliquer pour accéder à cet espace numérique. C'est gratuit, c'est réservé aux adhérents. Et si vous n'êtes pas encore adhérent, eh bien rendez-vous dans une des médiathèques du réseau Aigues-Mortes, Gros-du-Roi ou Saint-Laurent-des-Gouzes et vous pouvez vous inscrire sur place. Les infos sur le Facebook Médiathèque en terre de Camargue et la musique qui continue sur Delta FM avec Victorien.

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1: Bonjour à tous, le projet d'aire de camping-car est officiellement abandonné à Sommières, dans le département du Gard, porté par l'ancien maire Pierre Martinez. Il prévoyait 23 emplacements près de l'ancienne gare pour limiter les stationnements sauvages, mais les gérants de camping locaux dénonçaient une concurrence directe avec des tarifs plus bas que dans leurs établissements. La communauté de communes a finalement mis fin au dossier, estimant qu'il ne s'agissait plus d'un projet touristique prioritaire pour le territoire. La mairie de Nîmes veut encadrer davantage les locations Airbnb face à l'explosion du nombre de logements proposés, passé de 2000 à plus de 4000 en quelques années. La municipalité envisage des mesures restrictives dès la prochaine saison touristique. Et parmi les pistes évoquées, un meilleur contrôle des déclarations en mairie, l'extension du permis de louer dans le centre-ville et la lutte contre les nuisances liées aux locations de courte durée. Une réflexion menée avec les hôteliers nîmois. Le combat judiciaire se poursuit pour une ancienne salariée de Royal Canin à Aymargues, licenciée en 2021 après plusieurs arrêts maladie. Elle affirme avoir subi un harcèlement managérial en première instance. Les prud'hommes avaient reconnu un préjudice moral, mais pas le harcèlement. En appel, son avocat demande de nouvelles investigations, notamment l'examen de procès verbaux de l'inspection du travail. De son côté, l'entreprise conteste ses accusations. La décision de la cour d'appel, elle est attendue le 8 juin prochain. Et puis au cours du roi, des travaux de réfection vont être engagés au cimetière rive gauche de Port-Camargue. Les allées principales de la série H seront goudronnées du 18 au 22 mai par l'entreprise Colas. La municipalité assure que le chantier était organisé pour limiter les perturbations pendant les cérémonies et les visites des familles. Un plan des zones concernées du calendrier des interventions est disponible auprès de la mairie. Très bonne journée sur Delta FM.

0: Sur Delta FM, on accueille une photographe qui est plutôt très présente sur les territoires. Vous avez peut-être déjà entendu son nom ou vu sur une affiche. Cécile Domins, bonjour.
1: Bonjour.
0: Passionnée par les grands espaces, les chevaux et donc notamment passionnée de la Camargue. Et l'idée, c'est de faire vivre cette passion à travers la photo.
1: Exactement. Moi, je suis arrivée en Camargue il y a une vingtaine d'années. Et je suis au départ cavalière et passionnée par les chevaux. Et j'ai trouvé ici un territoire où le cheval vit en liberté dans des grands espaces naturels et où il est utilisé comme cheval de travail au quotidien par les éleveurs, par les gardiens. Et donc je me suis trouvée dans un élément où je me suis dit que j'étais à ma place.
0: Et donc petit à petit s'est développée cette idée de valoriser donc à la fois à travers des expositions et puis de transmettre aussi cette passion de la photo par comment faire et à travers justement utiliser ce bureau grandeur nature pour transmettre tout ça.
1: Oui, exactement. En fait, je photographie la Camargue toute l'année. Alors la photo nature, c'est beaucoup de lever de soleil, coucher de soleil pour avoir des belles lumières, des beaux éclairages sur les paysages et sur ce qui peut se passer, les oiseaux, la nature, etc. Et puis je propose des petits ateliers photo, stages photo où effectivement je reçois beaucoup d'amateurs de photos de tout niveau, du débutant au photographe pro qui viennent aussi pour bénéficier de ma connaissance du territoire, de ma pédagogie, des accès, etc. Donc je fais découvrir le territoire à beaucoup de gens qui sont pas du tout du coin et qui arrivent d'un peu partout pour photographier la Camargue.
0: Et ça fera l'objet justement d'un petit workshop photo dans le cadre du Festival de la Camargue. C'est le dernier rendez-vous, donc on va y venir après. Mais avant ça, déjà donc ce Festival de la Camargue qui se déroule jusqu'à dimanche, qui démarre ce mercredi. L'affiche, c'est vous.
1: Oui, exactement. En fait, je suis partenaire du Festival de la Camargue depuis pas mal de temps, donc je participe régulièrement. Et cette année, c'est une de mes photos qui a été sélectionnée pour faire l'affiche du festival, donc je suis très fière. C'est une photo de flamants roses, un groupe de flamants roses en vol un matin de pleine lune avec un ciel un peu rosé, bleu. Voilà, c'est des moments que j'adore et je suis très contente que cette image soit valorisée et mise en avant de cette façon.
0: Et puis d'autres photos vont être valorisées puisqu'on a une exposition. Là, on va sur le village de l'oiseau qui est installé à Port-Saint-Louis pour une expo qui s'intitule « Ferveur gitane ».
1: Exactement. Alors c'est un travail que j'ai fait sur plusieurs années pendant le pèlerinage gitan des Saintes-Maries de la Mer. Donc c'est des photos de reportage avec beaucoup de portraits, d'ambiance, de scènes de ferveur, de différents moments forts, voilà, du pèlerinage gitan qui est un événement intense en émotion et en tradition. Et du coup, voilà, j'ai fait une sélection d'images qui sont en noir et blanc, ce qui est assez peu commun dans mon travail photographique. Mais c'est vrai que sur des événements comme ça où il y a beaucoup de, on va dire, de foule, de couleurs, d'éléments, etc., le noir et blanc permet de simplifier, de rendre l'image plus lisible les plus fortes. Donc voilà, je suis très contente que cette expo soit mise en place au Festival de la Camargue à Port-Saint-Louis-du-Rhône.
0: Et donc ce sera retrouvé à peu près à quel endroit exactement ?
1: Alors c'est au village de l'Oiseau à Port-Saint-Louis-du-Rhône à partir de demain, mercredi 13 mai jusqu'à dimanche.
0: Et ce sera fléché, hein, l'espace exposition, parce que je crois de mémoire qu'il y a plusieurs expos qui se déroulent en même temps.
1: Oui, il y a plusieurs, à Port-Saint-Louis-du-Rhône, il y a plusieurs sites, mais il y a le cœur du festival, donc c'est là que je suis moi. Et après, il y a le forum du voyage photo, il y a plusieurs sites, mais évidemment, tout est bien indiqué sur place.
0: Et puis, pour ceux qui ont envie de profiter d'un dimanche, à la fois pour apprendre et en même temps prendre l'air, il y a le fameux workshop photo pour s'initier, pour ceux qui savent pas encore faire marcher leur appareil et qui ont envie.
1: Exactement, alors j'ai proposé, c'est la première fois que je fais ça là dans le cadre du festival, dimanche 17 mai, de 10h à 12h pendant 2h, j'ai proposé un atelier d'initiation photo, donc pour des gens très débutants qui savent pas du tout se servir de leur appareil photo. Donc le but, c'est de comprendre un peu les réglages de base pour faire ses premières photos et puis tous les paramètres des menus qui sont très compliqués, sur lesquels quand on ne sait pas, évidemment, on a du mal à choisir et à comprendre qu'est-ce qu'il faut paramétrer, de quelle façon, à quoi ça sert. Donc voilà, c'est un petit groupe initiation qui est prévu ce dimanche.
0: Et le terrain de jeu, c'est autour de la Tour de la Carbonnière.
1: Oui, le rendez-vous est sur le parking de la Tour Carbonnière et du coup, je ferai l'atelier en plein air et évidemment, on se baladera pour faire quelques prises de vue à cet endroit-là.
0: Et donc, c'est de quelle heure à quelle heure?
1: De 10h à midi. Dimanche de 10h à midi. Donc, chacun vient avec son appareil photo, quel qu'il soit. Et puis, toutes les marques. Enfin, je sais qu'habituellement, il y a plein de marques différentes dans les groupes. Donc, je m'adapte à chacun. Et puis, on regardera ensemble les menus, les fonctions de prise de vue. Et on fera évidemment des exercices sur place avec les paysages qu'il y a autour de la tour. Et voilà. Donc, le but du jeu, c'est vraiment de se familiariser et d'essayer de comprendre... tout le jargon photo et toutes les options possibles. Certaines sont inutiles et d'autres sont très utiles, voilà, pour que chacun y voit plus clair dans son matériel.
0: Et l'idée, c'est de pouvoir sortir du fameux mode automatique.
1: Exactement, on oubliera le mode automatique au bout de 2 heures.
0: Et le tarif, je crois, c'est 35 euros, il me semble.
1: Oui, c'est ça, c'est 35 euros par personne et les inscriptions se font sur le site internet du Festival de la Camargue, qui propose plein de sorties photos, mais pas que, sorties nature, guidées, etc. Et donc, le workshop est annoncé dessus pour dimanche 17 mai et les inscriptions se font sur le site du festival.
0: Et pour ceux qui ont envie de suivre la photographe hors festival, j'imagine qu'il y a un site, réseaux sociaux.
1: Oui, alors moi j'ai un site internet avec Cécile Domins Photo, enfin Google me connaît bien si vous me cherchez, et où je présente tous les stages, les ateliers que je propose pendant l'année. Donc il y a tout le programme 2026 qui est en ligne. Donc j'ai aussi 2 workshops ce week-end, samedi 16 mai, dimanche 17 mai, le soir et le matin, avec des chevaux en liberté, samedi 16 des chevaux à la plage et dimanche 17 mai des chevaux dans les salins à Aigues-Mortes. Donc là aussi il reste quelques places sur ces 2 petits groupes, donc on peut être aussi débutant pour ces workshops, mais généralement les gens ont plutôt un niveau intermédiaire ou expert, mais les débutants sont bienvenus aussi.
0: Et donc pour taper Cécile Domins, Domins ça s'écrit D-O-M-E-N-S.
1: Exactement.
0: Merci.
1: Merci, avec plaisir.
0: Et bon festival de la Camargue alors.
1: Merci beaucoup.

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1: Et aujourd'hui dans l'info positive, on part faire nos courses dans le Tarn-et-Garonne à la Bastide Saint-Pierre. Mais alors attention, préparez-vous à être surpris car ce supermarché ne ressemble à aucun autre. Imaginez vous déambuler entre les rayons et juste après les fruits et légumes, vous tombez sur une grande porte vitrée. Derrière, une serre de 400 mètres carrés en plein cœur du magasin. Ici, pas de camion qui décharge des palettes venues du bout de l'Europe. Ce sont des centaines de plants de salade, de ciboulettes, de blettes et de petits pois qui poussent tranquillement sous les yeux des clients. Alors le secret de cette pousse record, l'aquaponie. Les racines trempent directement dans l'eau chargée de nutriments. Et résultat, on gagne 2 semaines de croissance et on obtient des légumes ultra craquants. Mais le vrai chiffre magique de cette histoire, c'est 10 mètres. C'est la distance exacte entre le lieu de récolte et le bac à légumes du rayon. À 9h30, la blette est encore dans la serre. À 10h, elle est sur l'étal. Difficile de faire plus frais, non ? 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
1: Votre soirée TV de ce mercredi 13 mai. Coup de cœur du jour pour les graines de figuier sauvage. Iman vient de nommer juge d'instruction au tribunal révolutionnaire de Téhéran au moment où un vaste mouvement de contestation secoue le pays. Confronté à la violence des événements et aux contradictions du système qu'il sert, il choisit malgré tout de suivre les règles imposées par le pouvoir. Cette situation le plonge peu à peu dans un profond malaise. À la maison, les tensions grandissent rapidement entre les membres de sa famille. Ses deux filles, étudiantes engagées, soutiennent ouvertement les manifestations et défendent leurs convictions avec force. Entre elles et leur père, les désaccords deviennent de plus en plus difficiles à contenir, tandis que Najem tente de préserver un fragile équilibre familial. Lorsque l'arme de service d'Iman disparaît mystérieusement, la méfiance et la paranoïa s'installent dans son quotidien, les soupçons commencent à peser sur son entourage et la pression devient étouffante. Entre crise politique et fracture intime, la famille se retrouve entraînée dans une spirale de peur et de tension. Vous retrouverez Les graines du figuier sauvage sur Arte. Également ce soir sur votre petit écran, sur TF1, vous retrouverez un épisode inédit de la série hospitalière Grey's Anatomy. France 2 vous propose en inédit une série dramatique. Enchaînée, M6 vous propose un jeu en inédit, Top Chef. Sur France 4, vous retrouverez une comédie dramatique, Sibyl. TMC vous propose un film de science-fiction, Retour vers le futur. Sur Gulli, vous retrouverez une série humoristique, The Mill. C-Star vous propose une comédie, Pour l'honneur. Sur T18, vous retrouverez une série judiciaire, Munch. Et pour finir, sur TF1 Série et Films, vous retrouverez un film d'action, Fast and Furious. Des séries, des documentaires, des films, du direct, des rediffusions. Il y en a pour tous les goûts à la télévision. 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

l'instant, c'était Estelle sur Delta FM. Pour terminer cette émission, il est temps pour moi de vous laisser. On est mercredi, ça veut dire que c'est Saga Croco, votre émission dédiée au foot dans le Gard et au Nîmes Olympique qui vous accompagne après les infos de 18h. Moi, je vous souhaite une excellente soirée. Je vous quitte en musique avec cette reprise de Zucchero et Paul Young par Claudio Capeo, Senza una donna, en featuring avec David Esposito. Très belle soirée à vous, à très vite sur Delta FM. C'est

0: Il est 18h.
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2: Bonsoir à tous. L'essentiel de l'actualité, un nouveau réquisitoire très lourd contre Nicolas Sarkozy dans le procès du financement libyen présumé de sa campagne présidentielle de 2007. Le parquet général a requis 7 ans de prison, la même peine qu'en première instance. En première instance, Nicolas Sarkozy avait été condamné à 5 ans de prison ferme pour association de malfaiteurs. Plus de 1700 personnes sont confinées à bord d'un paquebot à Bordeaux. Le navire est touché par une suspicion de gastro-entérite. Environ 80 passagers et membres d'équipage présentent des symptômes, parfois accompagnés de fièvre. Des prélèvements sont en cours d'analyse au CHU de Bordeaux. Le ministre de l'Intérieur, Laurent Nunez, appelle à une vigilance maximale à l'approche des fêtes religieuses du mois de mai. Dans un télégramme adressé au préfet, il évoque un contexte de menace terroriste élevée et demande un renforcement de la sécurité autour des lieux de culte et des rassemblements liés à l'Ascension, à la Pentecôte ou encore à l'Aïd al-Adha. Enfin, c'est parti pour le Festival de Cannes. La cérémonie d'ouverture, c'était hier soir. Et au programme aujourd'hui, la montée des marches de Vin Diesel pour célébrer les 25 ans de The Fast and the Furious. Le premier volet de la saga sera projeté en séance de minuit dans la section Cannes classique. Voilà pour l'essentiel. Bonne fin de journée à tous.
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3: Bonjour à toutes et à tous, bienvenue dans Saga Croco depuis les Halles de Nîmes. Voici votre rendez-vous 100% rouge et blanc, 100% Nîmes Olympique. Et aujourd'hui, les crocos ont fait le travail à domicile, samedi aux Antonins face à Istres. Une victoire précieuse, une deuxième place retrouvée au classement. Et toujours ce petit point d'écart avec le leader avant l'ultime journée du week-end prochain. Le décor est posé, samedi prochain il y aura encore tout à jouer pour aller chercher la Ligue 3. On débrief tout de suite dans votre magazine Saga Croco. Bienvenue, je suis Fred Pouget de Canal 30 et je vous promets, je me tais pendant tout ce magazine. Et ils sont là bien sûr, ceux qui ont vécu cette soirée des Antonins de l'intérieur, au plus près de l'ambiance, du match, avec des émotions. Avec nous aujourd'hui, Patrick Champ, Pierre Mosca, Jean-Luc Benoît, Bertrand Bianciotto et notre ami Julien Testard de Juste Sport 30. Quatre témoins, quatre sensibilités et forcément beaucoup de choses à raconter dans cet épisode 278 de Saga Croco.
4: Match accompli, un des meilleurs de la saison.
5: Belle prestation de l'équipe nîmoise. On est prêt pour la finale.
6: Très bon moment de football hier soir.
7: Ni moi, et on a gagné et on a le sourire.
3: Dans ce numéro 278 de Saga Croco, on reçoit mes amis Corentin Corget, journaliste à Objectif Gare, et voix bien connue des supporters nîmois pour les matchs du Nîmes Olympique. Corentin, il y a eu Max Provence, il y a eu Hervé Salafranque, il y a eu Jean Orsi, il y a eu Romain Collet-Godin, et aujourd'hui, la voix des médias, la voix du Nîmes Olympique, c'est Corentin Corget. Merci d'être venu ce matin au Hall, Corentin.
8: Merci surtout à toi Fred, très heureux d'être avec vous après ce dernier match à domicile de la saison. Et voilà, on va attendre avant les comparaisons avec les plus grands quand même. Mais en tout cas, on s'est régalé avec Patrick, peu importe l'issue, on a déjà passé une très belle saison.
4: Et à propos, Patrick Champ, comment s'est-il comporté hier soir ?
8: En grande forme, comme d'habitude, il vit les matchs à 200 à l'heure. Des fois, j'ai peur un peu pour son cœur, la tension et tout. Mais non, il est à fond, c'est la passion qui prime et on se régale.
7: Corentin, tu suis ce Nîmes Olympique depuis le début de la saison, mais aussi depuis quelques années. Tu as vu un peu l'évolution de ce club. Comment tu vis ça, toi, au jour le jour ? Et est-ce que tu as un peu d'espoir pour ce dernier match ?
8: Je me dis, oui, pour le dernier match, je me dis qu'on a une bonne étoile parce que le club devait presque disparaître l'été dernier avec tout ce qu'on a vécu, même à un moment donné, période compliquée, ça revient. Je me dis qu'on peut avoir un peu de chance. Ça va faire 8 ans que je suis Nîmes Olympique. Les deux dernières années, ça a été très compliqué, notamment l'année dernière, long déplacement et tout, et on était au fin fond du national. Et c'est pour ça que déjà cette année, bon, la cerise sur le gâteau, ça serait la montée, mais déjà rien que de voir du monde gagner des matchs, c'est déjà génial.
5: Comment tu vas nous raconter un peu tes matchs à l'extérieur, parce que quand même, tu as dû vivre cette année des endroits particuliers et des stades particuliers, ça change de la Ligue 1 ou de la Ligue 2.
8: Très bonne question de Bertrand. Surtout qu'en plus, on filme les matchs, donc on a besoin d'avoir une certaines techniques, on doit mettre notre antenne parce que le but c'est que ça marche. Donc ça a été rocambolesque, on s'est retrouvé en haut d'une passerelle à Toulon, tout en haut de la tribune. Il y a eu des matchs, beaucoup de stress, mais on y est arrivé et vraiment ça a été une belle aventure.
3: Corentin Corget d'Objectif Gare et dans sa saga Croco.
6: Objectif Gare et Corentin pour tout ce qu'ils font pour le Nîmes Olympique et la notoriété du Nîmes Olympique. Bravo, ce que vous avez fait cette année, c'est formidable.
3: Corentin, combien de connexions en moyenne sur YouTube?
8: En moyenne, en début de saison, ben en fait, c'est monté crescendo avec les résultats, parce que c'est l'engouement aussi qui fait ça. Mais on est monté, par exemple, le match à guichet fermé contre Cannes, il y avait 8000 personnes au stade. On a fait des records d'audience où on est monté jusqu'à 8500 personnes en direct et on sort à 50 000. Donc c'est des trucs qu'on n'a jamais vus. Même Abdel, le patron, il n'a jamais vu ça. Donc c'est vrai que ça, c'était top. Ça montre que le foot à Nîmes, ça a vraiment une place à part. Et on reste en 4e division et on a des connexions de partout. Et d'où le fait qu'un média local, gratuit, de proximité, se devait d'essayer d'être au plus près pour filmer les matchs.
3: Tu as l'impression d'avoir créé un duo formidable avec notamment Patrick Chan et que c'est l'un des succès de vos retransmissions lors des matchs à domicile?
8: Oui, non, franchement, je pense que les gens, ils se retrouvent. On a ce côté un peu supporter parce qu'on est média local, Objectif Gare. Je pense que les gens, ils ont l'impression de voir le papy avec son petit-fils. On se prend pas la tête. Je pense qu'on a pas le melon. On commente, voilà, en patois. Il y a les petits mots, il y a les petits gros mots, mais c'est la passion. J'essaye de le contenir. Mais je pense que c'est ce qui plaît aux gens, c'est qu'ils se retrouvent à travers nous. Ils nous voient, ils nous connaissent. Et c'est fait en simplicité. Je pense que c'est ce qui marche.
4: Moi, ce que j'apprécie chez Patrick, c'est qu'il a souvent des réactions, pas seulement de techniciens, mais également de supporters. Et ça plaît beaucoup aux auditeurs.
0: Non, je crois que bon, je parle avec mon cœur, je suis un peu comme tous les supporters, j'ai leur langage, c'est vrai qu'il y a un peu de patois, il y a un petit peu des mots qui sortent des fois de l'ordinaire, mais je crois que c'est ce qui fait qu'on se régale et que tout le monde peut-être s'identifie aussi au Nîmes Olympique par nos paroles et par nos mots.
3: Ce matin, au Hall de Nîmes, ça chichouille pas chez Patrick Chan.
7: Qu'est-ce que ça veut dire, ça chichouille? Parce que Patrick, il est là à nous le dire plein de fois dans le match, toi t'es à côté, comment tu vis ça justement?
8: Ça chichouille, c'est quand au bout en général, le premier il arrive après 15-20 minutes de jeu, quand Nîmes, ça ronronne un peu quoi, c'est-à-dire qu'on a le ballon, mais c'est un peu mou, c'est un peu lent, voilà, ça ronronne exactement, c'est le terme Bertrand, et donc voilà, ça vient, ça chichouille, ça fait partie de ces expressions, voilà, on se prend pas la tête, et puis ça reste du foot, et je pense que les gens aiment bien le duo, et franchement c'est passé vite, cette saison c'est vraiment régalé.
5: Que quand même Patrick, faut pas l'oublier, a été professionnel, et il y a ce côté-là du technicien, mais il y a aussi le joueur qui reste en lui, et puis c'est des expressions locales aussi, très important parce qu'on emploie des termes de chez nous et les gens se reconnaissent là-dessus.
3: Corentin Corgé d'Objectif Gare reste avec nous aujourd'hui pour ce 278e épisode de Saga Croco. Messieurs, premier dossier, nouveau rebondissement dans le dossier Nîmes-Cannes. La 3F a reporté sa décision sur le fond, mais le Nîmes Olympique est malheureusement déjà sanctionné avec la fermeture de la tribune sud lors du premier match qui aura lieu au Stade des Antonins lors de la saison 2026-2027. C'est un dossier, Bertrand, qui continue de peser quand même lourd au plus mauvais moment pour les crocodiles.
5: Oui, alors pour l'histoire des supporters de Cannes, ils nous ont mis cette espèce de chapeau de plomb sur la tête. Là. La 3F, je pense, n'a pas voulu trancher, prendre son temps, parce qu'on est en pleine course pour la montée et que c'est la dernière ligne droite. Concernant la fermeture de la tribune, on paye Fred quand même une accumulation, à mon avis, de rapports sur la saison entre les jets d'objets, les fumigènes, les pétards, les bombes agricoles et aussi quand même des insultes qu'on se rappelle, on avait eu notamment quand on a eu une dame qui est arbitre qui était venue un soir. Donc voilà, on paye quand même beaucoup de choses aussi qui s'est passé, et notamment beaucoup de rapports de délégués concernant cette tribune. Voilà.
3: Autre dossier brûlant aujourd'hui dans les colonnes du Midi Libre, la possible qualification contestée de l'attaquant Sambou côté Saint-Maur, si la réclamation aboutit. Mes amis, le match perdu par Nîmes face aux Franciliens pourrait être gagné sur tapis vert.
7: Oui, surtout que Sambou avait été partie prenante de ce match puisqu'il avait égalisé pour Saint-Maur, c'est le joueur qui a égalisé. Donc Saint-Priest avait posé une réclamation 15 jours avant et Nîmes en a fait de même. Voilà, donc la fédération tranchera. Est-ce que ça va revenir, est-ce que ça va pas revenir? En tout cas, le feuilleton est lancé.
3: Alors c'est pas un fantasme quand même en cette fin de saison, puisque tout récemment encore le Paris Saint-Germain féminin a bien perdu 3 matchs sur tapis vert pour une irrégularité de licence, preuve que ce type de dossier peut déboucher sur de vraies sanctions sportives.
4: On va faire un tour au stade des Antonins, chers amis.
7: Alors, la composition de l'équipe du Nîmes Olympique avec le Michael Gas avait décidé de commencer en 3-5-2 avec Michael Salamon dans les buts, ça y a rien de nouveau. Loubaki, Pires et Martinez en défense centrale. Au milieu de terrain, Benour, Benamza, Koulibaly, Doucouré et Touré. Et devant, Despré et Kaza. Sachant que Touré a joué plus haut et on a quasiment joué en 4-3-3 d'entrée de jeu, notamment après ces 47 secondes dont tu vas vite reparler, Fred.
3: Un succès populaire, 7693 spectateurs, Corentin. Des supporters, des spectateurs, des fans du Nîmes Olympique. Comment on peut les appeler quand on va voir un match de D4 de National 2 un samedi après-midi au stade des Antonins?
8: Oui, la renaissance tout simplement du club, preuve encore une fois que ce club est à part. Alors on a vu presque 30 000 à Bordeaux, mais à Nîmes on voit qu'il se passe quelque chose, il y a une histoire, les gens sont attachés à ce club, et 7 500, c'est incroyable, une passion populaire qui est revenue, il suffit d'un peu de considération et les gens sont là.
5: Je rebondis aussi pour dire que la tribune quand même derrière les barres, dont on en parlait tout à l'heure, c'est quand même tenu de façon remarquable hier soir, il n'y a pas eu de jet de fumigène, pas de pyrotechnique, d'engin pyrotechnique, et quand même ils ont pendant une heure et demie le stade à chanter, à pousser. 3-0, ça continuait et ça c'est à féliciter l'ensemble du public et des supporters parce que c'est vraiment magnifique.
3: Ce boulot à domicile, c'est une victoire nette 3-0, portée par une première période très aboutie.
0: Le choix aussi du coach a été pertinent puisque Casa a été le détonateur de cette équipe, hein, il a été là pour marquer le premier but, puis après c'est vrai qu'il a amené beaucoup d'agressivité, beaucoup de 1 contre 1. Franchement, ça a été le joueur qui a, ce qu'on peut reprocher sur cette première mi-temps, c'est qu'on aurait pu se retrouver avec 2 ou 3 buts, parce qu'on a quand même des occasions, on n'est pas tueur, on n'est pas chirurgical, et c'est ce qui me gêne un peu par moment, et surtout de la part de Benour qui enchaîne bien au départ, mais qui arrive jamais à finir.
4: Oui, ce que je retiens de ce match, ce sont des indices, dès le début du match, de détermination, d'engagement, et j'ai noté pendant quelques minutes, pas pendant tout le match, Nîmes Olympique a remporté le maximum de duels, et ça c'est significatif de l'esprit d'entreprise déjà, et le désir de probable de se racheter de ce faux pas de samedi dernier. Mais je me pose la question, pourquoi ils n'ont pas joué de la même façon samedi dernier? J'ai pas de réponse, bien sûr, si ce n'est l'aspect psychologique et la chape de plomb que l'impératif du résultat a imposé à ses joueurs. Mais force est de constater que le match de la première mi-temps de Nîmes Olympique a été conforme à ce qu'ils sont capables de réaliser et une des meilleures de la saison.
6: Oui, alors on

0: Notre meilleur supporter, c'est un petit handicap lorsqu'on joue à l'extérieur. Il faut rendre hommage à cette équipe-là qui a répondu présent. C'est pas évident psychologiquement. On l'attendait, tout le monde attendait au tournant. On a pulvérisé cette équipe. Moi, je veux retenir que l'aspect positif de cette rencontre.
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3: En deuxième période, Nîmes Olympique a été sérieux puisqu'on est arrivé à marquer ce deuxième but qu'on attendait à la fin de la première mi-temps. Je crois qu'après, ça a libéré un petit peu l'équipe et cette équipe illustre, très joueuse, hein, qui avait rien à gagner, mais qui a permis à Nîmes de faire un gros match parce qu'on a senti collectivement, ça a ballonné, comme je dis souvent, et Pires a parti de derrière avec aussi Martinez qui a fait 2 ou 3 fois le surnombre et il aurait pu aller en dame. Moi j'aurais aimé que ce garçon à l'âge qu'il a marque un but, et avec Corentin quand on s'est levé on a dit peut-être ça va aller en dame, mais par contre il a échoué. On a démontré quand même, comme disait Pirot, de l'engouement, du talent aussi collectivement. C'est une des meilleures peut-être périodes, surtout en première mi-temps, de cette équipe nîmoise qui a bonifié aussi le public qui était derrière lui et qui attendait que ça, qui attendait une victoire pour respirer pour le dernier match de la saison.
0: Pour ajouter de l'eau au moulin de Patrick, j'ai une action significative de l'engagement des Nîmois. C'est un tacle extraordinaire de Martinez qui s'est blessé légèrement. Indiquait bien l'état d'esprit dans lequel se trouvaient tous les Nîmois, c'est-à-dire aujourd'hui, on va exploser tout le monde, c'est ce qui s'est passé.
4: Moi, j'ai une question pour vous tous, là. Est-ce que vous avez aimé la manière dont Michael Gass a su remobiliser son équipe après la défaite contre Andrézieux? C'était pas facile, c'était pas évident. La claque reçue, elle pouvait faire du mal dans les têtes. Et justement, je trouve qu'il a eu le bon discours et les bons mots et les bons choix, surtout.
5: Et surtout, du coup, ils ont fait exprès, par exemple, de pas faire de retour sur le match, de vite passer à autre chose. Donc ça, c'est bien, de pas gamberger. Voilà, le match est perdu. Et ça a marché. Mettre Casa titulaire, c'était un vrai choix. Il avait fait une bonne rentrée. Pareil, descendre Pires d'un cran. Donc on savait, mais à domicile, on a ce sentiment d'être intouchable avec le public, avec tout. Là, on l'a vu, ils ont réussi à revenir, à faire le break quand il fallait. Enfin, on voyait bien qu'il n'y avait pas photo, que Nîmes était supérieur, et on a ce sentiment qu'à la maison, il ne peut rien nous arriver.
6: Ce qu'il faut souligner aussi dans les bonnes performances de notre équipe, c'est qu'on est l'équipe qui a gagné le plus de matchs. Hein. On a gagné 17 matchs, Cannes en a gagné 16, et Lusitano Sept-Morts 15. Par contre, des 3 premiers, c'est nous qui avons perdu le plus de matchs. On a perdu 7, Cannes en a perdu 5 et Saint-Maur en a perdu 4. Quelques chiffres que je voulais donner.
7: Oui, j'enchaîne aussi pour dire qu'on est content quand même d'avoir retrouvé Sarr, le joueur Sarr au milieu de terrain. Moi, j'ai trouvé qu'il avait fait une bonne rentrée, ça fait plaisir de le revoir. Seul petit point noir quand même de la soirée, c'est quand même la blessure à la fin de Benhamza, à sa cheville. J'espère que c'est pas trop grave, ainsi que Koulibaly qui est sorti avec une douleur dans la cuisse. C'est un peu problématique parce que c'est notre milieu de terrain qu'on a plus Orinel. Voilà, donc j'espère que pour Limonet, ils seront rétablis, que c'est pas trop grave cette semaine. Notre staff médical va avoir du travail.
4: C'est quand même un sacré joueur, ce Koulibaly. Au milieu de terrain, hier, encore une fois, il a été fourré au moulin. Il a couru, je sais pas combien de kilomètres il a couru. Il a pris des coups. Ils sont quand même très complémentaires avec Benhamza. Et que ça, dans les choix de Michael Gass, ce duo au milieu de terrain et le choix de Casa pour apporter de la vitesse devant face à une équipe istrienne qui est pas très mobile en défense, bah, c'était les bons choix.
8: Les résultats à retenir de cette avant-dernière journée, la 29e, Nîmes-Baïstre 3-0, Cannes s'impose à Rousset 3-1, et notamment Saint-Maur et hier font match nul 1-1. Leader Cannes, 57 points. À 1 point, le Nîmes Olympique. Et 3e, Saint-Maur, à 2 points, avec 55 points. Pierre Mosca, le coach Michael Gass, dit qu'il croit encore à un scénario favorable, à un résultat de Saint-Maur à Cannes. On y croit encore.
0: Écoutez, si le coach n'y croit pas, alors c'est la fin de tout. Je pense que c'est pas un optimisme de façade, c'est que la réalité des chiffres, des comportements font que cette équipe nîmoise peut surprendre tout le monde. Le seul problème, c'est que nous sommes tributaires justement du résultat des autres, et ça on le maîtrise pas, donc des incertitudes bien sûr. J'ai quand même l'impression que jouant la saison sur un match, Cannes va quand même l'emporter.
8: Patrick Chan, duel croisé à distance entre les crocos et leurs rivaux directs lors d'une dernière rencontre à Limonest pour le Nîmes Olympique à domicile pour Cannes qui reçoit Saint-Maur. quel scénario?
3: On va gagner, je pense, à Limonest. Ça va être compliqué. Cannes aussi va gagner chez eux. Ça fait 14 ans qu'ils attendent de monter. Ils ont un budget 2,5 fois par rapport à Nîmes. C'est l'année ou jamais, à moins que Saint-Maur fasse le match de sa vie. Mais ils n'ont pas les infrastructures peut-être pour pouvoir monter.

0: Et ils vont pas peut-être laisser le match, c'est mort, mais je pense que Cannes va passer. Ça sera difficile, mais je crois que nous, on va terminer bien second.
1: C'est mort, même si c'est vrai qu'il peut y avoir derrière ce problème d'infrastructure, mais peut aussi monter. C'est ce qui donne un peu d'espoir, c'est qu'ils sont troisième s'ils gagnent en fonction du résultat de Nîmes. Donc c'est ce qui peut se permettre. Cette équipe, personne ne l'attend, elle a fait du mal à beaucoup, elle a marqué beaucoup de buts à la fin. Donc c'est ce qui donne un peu de l'espoir. Et puis après, il peut y avoir aussi cette perspective de finir meilleur deuxième. Mais là, après, c'est beaucoup de calculs. Je laisserai Bertrand, qui a un doctorat en maths, faire les calculs.
2: Alors, les probabilités, oui, ça va être important parce qu'ils vont aller chercher les matchs par rapport au sixième. Donc, il y a aussi le classement de hier qui va jouer. Il faut regarder aussi les autres poules avec Bordeaux, La Roche-sur-Yon. Donc, il va falloir sortir les notions de mathématiques et de probabilités. Mais moi, d'après ce que j'ai vu hier soir, quand même, en discutant avec le président, c'est qu'il y a encore notamment de l'espoir pour cette place de meilleur second. Est-ce qu'en national, il n'y a pas des clubs qui vont être rétrogradés ou qui n'auront pas les infrastructures pour aller en Ligue 3? Des clubs comme Aubagne, on parle d'Aubagne, on parle d'autres clubs qui n'ont pas du tout. Donc, y croire jusqu'au bout. Jouer à fond jusqu'au bout, gagner à Limonest. Comme disait Corentin, je pense qu'on a une bonne étoile et qu'on est capable de finir premier.
3: Il y a quand même deux rendez-vous importants pour le Nîmes Olympique. Le premier, c'est ce match à Limonest. Et puis après, au mois de mai, c'est le passage devant la DNCG qui va pouvoir peut-être caler tout ce que l'on espère. C'est-à-dire qu'un bon deuxième pourrait accéder en Ligue 3.
4: Deux éléments encore importants et qui peuvent être encourageants pour la dernière journée. Limonest est sauvé. Hein, si on regarde le classement, Limonest a 4 points d'avance sur le 14e, et sur le 15e et sur le 16e. Et il faut savoir que Saint-Maur a un meilleur parcours cette année à l'extérieur que chez lui, où chez lui, il a laissé tomber quelques points dans les matchs nuls.
3: Les anciens du Nîmes Olympique ont brillé cette semaine. Ripar en Ligue 1, Buades avec Le Mans en Ligue 1.
5: Patrick Videra, le coach du Mans, qui a joué au Nîmes Olympique à saison 2005-2006.
2: Et aussi un petit clin d'œil quand même à la famille Diouf, à Walid Diouf, qui est notre ancien défenseur l'année dernière, qui adorait Nîmes et qui monte avec Dijon. Voilà, félicitations à eux.
3: C'est dommage d'ailleurs pour Formose Bendy, le capitaine de Rouen, qui restera en Ligue 3. Pierre Mosca, Micha Bazdarevic était sur la pelouse hier du Stade des Antonins.
6: Bah, dire que ce fut un plaisir immense serait une anecdote. Je l'ai croisé justement à la gare tout à l'heure. On a évoqué ce passage à Nîmes Olympique et je me souviens des longues discussions pour le faire signer. Micha était d'accord, mais bon. Et on a évoqué ça avec émotion, avec Micha tout à l'heure, on s'est embrassé et je l'ai revu avec vraiment beaucoup de satisfaction et de souvenirs.
1: Eh bien, merci de m'avoir invité, je me suis régalé, c'était un très très bon moment ensemble.
5: Et rendez-vous le week-end prochain pour le dernier Saga Croco de la saison.
2: Mais pour l'instant, encore et toujours...
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0: 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Il est 19h.
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2: L'essentiel de l'actualité, rien n'indique que l'antivirus du MV Ondius est muté. C'est ce qu'affirme l'agence sanitaire de l'Union européenne après les premiers séquençages de la souche Andes. En France, une croisiériste de 65 ans est toujours en réanimation à l'hôpital Bichat et les autorités assurent qu'il n'y a pas de circulation du virus sur le territoire. 7 ans de prison, la peine requise en appel contre Nicolas Sarkozy dans l'affaire du financement libyen présumé de sa campagne présidentielle de 2007. L'accusation évoque un pacte corruptif avec le régime de Muammar Kadhafi pour obtenir des financements occultes. La décision du tribunal sera rendue le 30 novembre. C'est la fin annoncée pour Minelli. L'enseigne de chaussures fermera définitivement ses magasins le 30 mai. Les stocks sont actuellement bradés dans 21 magasins encore ouverts. Placée en redressement judiciaire pour la deuxième fois en 3 ans, la marque née près de Marseille n'a pas résisté à la concurrence de la mode à très bas prix. Il ne reste plus que 86 salariés dans l'entreprise. Enfin, en foot, il n'y aura pas de fan zone à Paris pour la finale de Ligue des Champions entre le PSG et Arsenal le 30 mai. Les autorités évoquent un important dispositif de sécurité déjà mobilisé ce soir-là avec plusieurs concerts et la retransmission du match au Parc des Princes.

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2: Bonjour Camille.
3: Bonjour Tom.
2: Alors, ensemble, nous allons évoquer la programmation du cinéma Marcel Pagnol-Desmortes pour ce mercredi 13, jeudi 14 et vendredi 15 mai. Et sur le grand écran, cette semaine, nous retrouvons Le Diable s'habille en Prada 2.
3: Eh oui, Miranda, Andy, Emily et Nigel replongent dans l'univers impitoyable et glamour du magazine Runway où l'élégance est une arme redoutable.
2: Le Diable s'habille en Prada 2, c'est mercredi à 16h en séance Ciné Babies et également mercredi à 20h30 et jeudi à 18h30. Retrouvez également Les Fleurs du Manguier.
3: Dans l'espoir de retrouver leur famille dispersée, Shafi, 4 ans, et sa sœur Somira, 9 ans, quittent un camp du Bangladesh pour rejoindre la Malaisie. Ils entreprennent une traversée périlleuse.
2: Les Fleurs du Manguier, c'est vendredi à 18h30 en version originale sous-titrée français. On a également L'Arnaqueuse, vendredi à 20h30, Michael, mercredi à 18h en version originale sous-titrée français et jeudi à 20h30 en VF. Et puis, on retrouve la séance Ciné Kids le mercredi à 10h, toujours au tarif exceptionnel de 4 euros aussi bien pour eux. Oui, de 4 euros, aussi bien pour les plus petits que pour les plus grands. Il s'agit de Elfie et les Super Elfkins, mercredi à 10h et également une autre séance à 14h. Mais là, pour le coup, pas en séance Ciné Kids.
3: Non, séance classique. La séance Ciné Kids, elle est bien le mercredi matin.
2: Exactement. N'oubliez pas que vous pouvez retrouver le programme complet du cinéma sur le site cinéma-egg-morte.com. Merci beaucoup Camille.
3: Merci Tom, à bientôt.
2: À bientôt.
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2: Dans votre agenda culturel de ce jeudi 7 mai sur Delta FM Terre de Camargue, au parc du château de Nage, le groupe Bird Saison propose une soirée folk dans un cadre naturel et convivial. Entre mélodies acoustiques et ambiance chaleureuse, le concert invite à un moment de détente en plein air. Le public peut profiter du parc dès l'ouverture pour s'installer et savourer l'atmosphère. Bar à vin et food truck sont prévus pour accompagner la soirée. Une belle parenthèse musicale pour profiter des beaux jours. Bird Session se sera retrouvé à 19h au parc du château de Nage à Caissargues. Halal Tropisme, ce concert plonge le public dans une ambiance à la Nouvelle-Orléans. Entre standards incontournables et improvisation, les musiciens font revivre l'essence du jazz. Saxophone, trompette et voix se mêlent pour créer une atmosphère vibrante et authentique. Le lieu propose aussi une ambiance conviviale avec restaurants sur place. Une soirée immersive pour les amateurs de jazz et de musique live. The Jazz Room se sera retrouvé de 21h à 22h à la Halle Tropisme à Montpellier. Au cinéma Vogue, découvrez le film La mer au loin, un drame romantique franco-belge. Le récit explore les relations humaines et les émotions à travers une histoire sensible et contemporaine. Porté par une réalisation soignée, le film invite à une immersion dans des destins croisés, une séance idéale pour les amateurs

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1: Dans votre agenda des concerts pour cette semaine sur Delta FM, Terre de Camargue, à la Chapelle des Pénitents Blancs, le Chœur des Pénitents d'Aiguemorte interprète un programme consacré à la Vierge Marie. Dans l'atmosphère intime de la chapelle, les voix résonneront à travers des chants sacrés et des airs traditionnels empreints de spiritualité. Ce concert met à l'honneur le patrimoine religieux et musical local dans un cadre chargé d'histoire, un moment de recueillement et de musique accessible à tous. Le Chœur des Pénitents chante Marie sera à retrouver ce samedi 16 mai à 16h jusqu'à 17h30, Chapelle des Pénitents Blancs à Aiguemorte. Entre Nîmes et Clarensac, le Fang rassemble passionnés de guitare classique autour de concerts, concours et rencontres musicales. Le festival propose plusieurs soirées mettant à l'honneur la guitare sous différentes formes, musique brésilienne, jazz, répertoire classique et création contemporaine. Parmi les artistes invités figurent Antoine Boyer, Jérémy Jouve et le duo Décacodra, mêlant guitare et violoncelle. Concours jeunes talents, ateliers et concerts d'orchestre de guitare complètent cette programmation conviviale et ouverte à tous. Un rendez-vous incontournable pour les amateurs de cordes et de musique acoustique. Fang sera retrouvé à partir du 13 jusqu'au 16 mai à Nîmes, Clarensac et Théâtre Christian Ligier. Dans la cour du château de Villevieille, l'orchestre symphonique de l'université de Montpellier propose une soirée mêlant musique classique et solidarité. Le programme fera voyager le public à travers les œuvres de Manuel de Falla, Camille Saint-Saëns, Bedřich Smetana et Piotr Ilitch Tchaïkovitch. Dans le décor historique du château, cette soirée promet une ambiance à la fois majestueuse et intimiste. Le concert est organisé au profit de l'association d'accueil des réfugiés du Saumirois. Une rencontre entre culture, patrimoine et engagement humain, concert de l'orchestre symphonique de l'université de Montpellier, sera retrouvé ce dimanche 17 mai de 18h à 20h au château de Villevieille. À la basilique Notre-Dame d'Étables, un concert hommage rendra honneur à Joël Pons à travers un grand programme de musique sacrée. Des œuvres de Jean-Sébastien Bach, Pergolesi et Georges Friedrich Handel seront interprétées dans le cadre majestueux de la basilique. Entre cantates, Stabat Mater et extraits du Messie, cette soirée promet un moment musical intense et émouvant. L'entrée est libre, la réservation est recommandée. Concert hommage à Joël Pons sera retrouvé ce dimanche 17 mai à 17h jusqu'à 19h, basilique Notre-Dame d'Étables à Montpellier. À l'amphithéâtre de l'école de médecine, la série Candlelight propose une soirée consacrée aux musiques de Hans Zimmer. Dans une ambiance éclairée à la bougie, les plus grandes bandes originales du cinéma seront revisitées en version live. Le programme comprend des thèmes emblématiques de Pirates des Caraïbes, Gladiator, Dune et Inception. Une expérience immersive mêlant musique de film et atmosphère intimiste. La réservation est obligatoire. Candlelight, hommage à Hans Zimmer, sera retrouvé ce samedi 16 mai de 19h à 20h à l'amphithéâtre de l'école de médecine à Montpellier. Excellente sortie musicale à vous avec Delta FM.

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